Qu'est tout l'espace qu'il y a entre nous et le ciel, assez pour envoler les remarques déplacées, assez pour t'écouter toi et ignorer l'assemblée.

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0: Il est 6h en temps universel. Merci d'écouter RFI.
1: Clotilde Dumay.
0: Le journal international. Bonjour Fabrice Le Grier.
2: Bonjour Clotilde, bonjour à tous.
0: Et à la une, cette éclipse solaire totale à suivre ce soir.
2: Le phénomène rarissime sera notamment visible dans une large partie de l'Europe. Elle sera partielle par endroits, mais totale dans d'autres. Et ce sera le cas en Espagne. Reportage dans un instant dans un petit village de 86 habitants qui s'apprête à accueillir pas moins de 12 000 personnes.
0: Nous serons aussi dans la bande de Gaza où la situation humanitaire reste désastreuse.
2: Oui, vous l'entendrez à travers des témoignages recueillis à l'hôpital Shifa à Gaza. On y manque d'équipements, mais aussi de médicaments. Reportage dans quelques minutes.
0: Le Liban a officiellement aboli la peine de mort hier.
2: Et c'est une première au Moyen-Orient. L'ONU veut en faire un exemple à suivre dans la région. Nous écouterons un Libanais militant des droits humains dans ce journal.
0: Et puis la RDC fait toujours face à l'épidémie d'Ebola. Le bilan ne cesse de s'alourdir.
2: La barre des 2000 morts enregistrée vient d'être franchie. L'Itouri, l'épicentre, fait partie des régions les plus touchées. Elle qui est déjà en proie à la violence des groupes armés. Le nouveau gouverneur de la province vient tout juste d'effectuer un déplacement dans la zone de Boulé. Une violence qui a provoqué de nombreux déplacés. Témoignage à venir dans le camp de la plaine de Savo où la situation est effroyable.
0: Une partie de l'Europe va donc vivre une éclipse solaire totale ce soir.
2: Elle sera visible aussi au Canada, aux États-Unis ou encore dans plusieurs pays d'Afrique de l'Ouest. Et c'est en Espagne que le phénomène rarissime sera le plus visible, avec un alignement parfait du soleil et de la lune qui plongera très brièvement le nord du pays dans l'obscurité en plein jour. L'éclipse se verra notamment entièrement dans les villages dépeuplés, appelés aussi l'Espagne du vide. Élise Gazangel.
3: À Arcos de las Salinas, une dizaine d'habitants se retrouvent face à la mairie pour tuer le temps. Ils ne parlent que d'une chose, l'éclipse totale qui sera visible depuis leur village de 86 habitants, Eugenio Rodriguez.
4: D'un côté, il y aura des restrictions, mais d'un autre, tout ce qui peut faire connaître nos villages et leur donner de la vie, c'est très bien. Et puis, on est si peu nombreux, alors pour une fois qu'il y a du monde...
3: L'observatoire du village a été choisi par l'Agence spatiale européenne et des milliers de visiteurs sont attendus sur les montagnes alentour. Pour Emilio Alegre, septuagénaire, c'est une fierté.
5: Je ne pensais pas qu'autant de monde viendrait. C'est incroyable. 12 000 personnes de partout dans le monde, des États-Unis, de partout. Mon village sera connu, c'est sûr.
3: Sentiment partagé par Inma Alvir, gérante du seul hôtel du village.
6: Beaucoup de curieux appellent et viennent à l'hôtel. Ils expliquent que c'est parce qu'ils font de la photo qu'ils attendent ce moment depuis longtemps. Et je pense que ça va avoir une répercussion sur le tourisme et que les gens vont revenir.
3: L'Espagne du vide se remplira ce mercredi et elle espère que ce ne sera pas que pour cette journée. Élise Gazangel, Arcos de las Salinas, RFI.
2: Et prudence surtout, munissez-vous impérativement de lunettes spéciales homologuées pour observer cette éclipse solaire. Les dégâts sur l'œil pouvant être irréversibles. Un dossier que vous pouvez retrouver sur RFI.fr. Et on en reparle également avec l'invité de RFI Matin, juste après ce journal, Milan Maksimović, astrophysicien et directeur de recherche au CNRS.
0: En Colombie, les recherches de survivants se poursuivent après le séisme qui a frappé le pays lundi.
2: Oui, les derniers bilans encore provisoires font désormais état de 188 à 216 morts selon les sources qui diffèrent. Plus de 1300 blessés et des dégâts considérables. Des centaines de milliers de personnes sont toujours privées de courant ce matin.
0: Direction la bande de Gaza à présent et ce reportage qui illustre la situation humanitaire qui reste dramatique.
2: Exemple dans le service de néphrologie de l'hôpital de Gaza où l'on manque encore cruellement d'équipements mais aussi de médicaments. Face à la tragédie, les médecins s'organisent et développent des traitements alternatifs. Reportage à l'hôpital Shifa de Rami Almeghari et Frédéric Misselin à Jérusalem.
7: Deux fois par semaine, Ibrahim vient pour sa dialyse à l'hôpital, des séances de 4 heures. Le trentenaire explique que la situation s'est améliorée ces derniers mois, mais reste aléatoire. L'équipe médicale a dû parfois, par manque d'équipement, réduire la durée des séances. Les conséquences pour Ibrahim ont été immédiates.
8: C'était vraiment une épreuve. On respirait mal, notre corps gonflait et enflait, le taux de toxines augmentait et on était fatigués, épuisés.
7: À 50 ans, Salam souffre de problèmes rénaux depuis 15 ans, mais aussi d'anémie, car chez les patients dialysés, les reins n'arrivent plus à produire une hormone qui stimule la fabrication de globules rouges. Depuis des mois, le médicament qui traite l'anémie est introuvable à Gaza.
9: Honnêtement, le traitement me manque toujours.
1: C'est pourquoi on me fait des transfusions sanguines deux fois par mois.
9: Le docteur Oussam Jouda dirige le service.
10: Il faut plus de 3 unités de sang par patient et nous avons 260 patients sous dialyse. Il nous faut des milliers d'unités de sang que nous n'avons pas.
9: Les patients sous dialyse viennent à l'hôpital 2 à 3 fois par semaine pour traiter leur maladie chronique. Rami Al-Megari dans la bande de Gaza, Frédéric Misselin, Jérusalem, RFI.
2: Frédéric Misselin que nous retrouverons par ailleurs juste après le journal de 7h TU. Elle nous parlera des élections législatives israéliennes qui se tiendront le 27 octobre prochain. Présentation des candidats et des grands enjeux de ce scrutin à venir.
0: Et l'armée israélienne qui a mené une double frappe hier dans le sud du Liban.
2: Bilan 1 mort et 2 blessés. Une première attaque a visé un véhicule dans la ville de Nabatieh. Une seconde a endommagé une ambulance de secouristes qui venait d'arriver sur place. Des frappes malgré l'accord cadre signé entre Israël et le Liban fin juin. Le Liban qui a par ailleurs officiellement aboli la peine de mort hier. C'est une première au Moyen-Orient. Le vote a eu lieu au Parlement. Décision saluée par l'ONU qui parle d'un exemple à suivre dans la région. C'est aussi l'avis de Nadim Houri, Libanais, militant des droits humains. Il dirige le centre de réflexion Arab Reform Initiative. On l'écoute.
11: En fait, le Liban fait quelque part état d'exception avec cette avancée. On a vu Israël cette année voter en fait pour la peine de mort, alors qu'il ne l'avait pas avant. Et on voit le reste de la région, notamment de l'Arabie Saoudite, l'Iran, qui applique la peine de mort avec de plus en plus de fréquence. Donc je pense aujourd'hui le Liban se présente un peu comme un état d'exception. J'espère que cette avancée importante pourra se manifester dans d'autres pays, ou en tous les cas qu'elle réouvre le débat sur la peine de mort, qui malheureusement depuis quelques années dans la région est un petit peu, on va dire, en sourdine, parce qu'il y a nombreux conflits, parce qu'il y a plein de guerres et qu'il n'y avait plus vraiment l'espace pour discuter de cela.
2: Des propos recueillis par Nicolas Falaise.
0: Le bilan de l'épidémie d'Ebola ne cesse de s'alourdir dans le nord-est de la RDC.
2: La barre des 2000 morts enregistrées vient en effet d'être franchie. 2011 plus précisément, 4381 cas confirmés. Et selon le ministre de la Santé, Roger Kamba, le pic n'est pas encore atteint. Et la province de l'Ituri, épicentre de cette épidémie, concentre la grande majorité des cas confirmés et des transmissions rapides. Une région toujours en proie également à la violence des groupes armés. Le nouveau gouverneur de la province, le général Kasongo Moulumba, vient tout juste d'effectuer un déplacement dans la zone de Boulé. Il a une nouvelle fois appelé à déposer les armes et conséquence de ces violences, la population du site de déplacés de la plaine Savo a triplé selon l'ONU. Coralie Pierret a pu pénétrer dans ce camp assiégé où la situation humanitaire est dramatique.
12: On est venu vous chercher sous un château d'eau, c'est là où vous vivez ?
13: Exactement, nous sommes là.
12: Depuis le pied du château d'eau, l'abbé Dieudonné a sous ses yeux son ancienne vie. D'ici, on aperçoit Boulé, le village où il habitait, qui est devenu aujourd'hui un village fantôme où seul rôde quelques militaires. Tout a basculé en décembre, au déclenchement des affrontements entre l'armée, appelée les FRDC, et le groupe CRP.
13: Notre paroisse a été détruite par les FRDC. Et ces éléments-là, ils sont à prison. On s'est sauvé vraiment de justesse. Il y a des obus qui tombaient pendant que nous étions dans la maison. Ou même d'autres mitrailleuses qui traversaient le mur de la paroisse pendant que nous étions là.
12: Ici, les civils sont pris au piège. Si les attaques du groupe armé Codeco ont baissé depuis l'arrivée de l'armée ougandaise, les récents combats FRDC-CRP ont fini de refermer la tenaille.
14: Maintenant, nous sommes sur les 3 fosses communes de Tavou.
12: Au cimetière repose une partie des 23 déplacés tués depuis janvier, selon un des comptes de l'ONU. Floribert Desunga est président de la société civile locale.
15: Mon propre père a rendu son âme. Il est mort par coup de bas des FRDC dans la communauté de Boulé. Et jusqu'à présent, quand nous parlons, les grâces de Boulé, il y a beaucoup de corps non atterrés. Jusqu'à présent, les corps sont à décomposition.
12: L'armée n'a pas répondu à nos sollicitations. La CRP, elle, nie toute présence dans le camp. Coralie Pierret, de retour de la plaine Savo, RFI.
0: À 6h09 en temps universel, une vaste partie de l'Europe, Fabrice, confrontée à un nouvel épisode de canicule.
2: On suffoque en effet et on va encore suffoquer de la France à l'Espagne et l'Italie en passant par l'Allemagne et l'Europe centrale. C'est le cas en Hongrie notamment, le pays qui vient de frôler une grave crise énergétique. L'unique centrale nucléaire a failli être mise à l'arrêt. La raison, elle utilise l'eau du Danube pour refroidir ses réacteurs. Or, le niveau était très bas ces derniers jours. Conséquence, une production 10 fois moins élevée que d'habitude. La Hongrie a dû importer plus d'électricité et a demandé aux habitants de réduire leur consommation d'énergie sur certaines plages horaires. C'est toujours le cas, même si le niveau du Danube a cessé de diminuer. Alors comment les Hongrois réagissent-ils ? Font-ils attention à leur consommation ? Reportage à Budapest de Florence Labruyère.
9: La semaine dernière, le gouvernement avait demandé aux Hongrois de ne pas brancher d'appareils électriques aux heures de pointe. Aujourd'hui, plus besoin de se serrer la ceinture, mais le gouvernement conseille de modérer sa consommation. Un conseil que tout le monde ne suit pas forcément. Je ne fais pas d'économie, avoue cette quadragénaire insouciante. En revanche, Jolt et sa femme continuent à limiter leur consommation. En ce début de soirée, ils sont venus chercher un peu de fraîcheur dans le parc de l'île Marguerite, où ils promènent leur petite fille de 13 mois.
16: Entre 5h et 10h du soir, on ne branche aucun appareil, même pas la clim. On la met en marche avant 5h et puis on l'éteint. Ça ne fait pas de mal de consommer avec modération. À petits pas, on va loin.
9: Zsuzsa, une retraitée qui marche avec deux cannes, n'a pas voté pour Péter Madiar aux dernières élections. Pourtant, elle suit les consignes de son gouvernement.
17: Je supporte mal la chaleur, mais j'essaie de ne mettre la clim que quelques heures par jour.
9: Zsuzsa utilise aussi l'eau rejetée par son climatiseur pour arroser les plantes dans la cour de son immeuble. Une eau de plus en plus précieuse en cette période de sécheresse. Florence Labruyère, Budapest, RFI.
2: Voilà pour la Hongrie. En France, une réunion de crise consacrée à la sécheresse est programmée aujourd'hui. Actuellement, les deux tiers des nappes phréatiques ont des niveaux sous les normales.
0: Et puis on termine en musique, Fabrice, direction l'ouest de la France.
2: Avec le festival breton, la route du rock qui démarre aujourd'hui, ça se passe à Saint-Malo. Les pieds dans l'eau, pas mal en cette période de canicule. Saint-Malo, où la musique indépendante internationale fait escale depuis 34 ans. Un rendez-vous incontournable pour les passionnés du genre, José Marinho.
18: Sonic Youth, Radiohead, Portishead, Massive Attack, PJ Harvey, tous ont marqué l'histoire de la route du rock à Saint-Malo. Et pour cette 34e édition, la relève est assurée avec The Divine Comedy, Mogwai ou encore Fontaine D.C.
19: On est très fiers et heureux d'accueillir Fontaine D.C. pour leur unique date en France cet été.
18: Pierre Templet est le programmateur du festival.
19: La route du rock reste un point de passage incontournable pour les grands artistes internationaux.
18: Fontaine D.C. est l'un des grands noms de cette édition, mais la route du rock, c'est aussi un cadre exceptionnel avec 36 groupes à l'affiche.
19: Des concerts face à la Côte d'Émeraude et dans un fort vauban du XVIIIe siècle.
18: Et surtout une histoire musicale bien ancrée, celle du rock indépendant.
19: Le festival est né autour du rock indépendant anglo-saxons, qui ont une plus grande liberté de ton, plus expérimentaux que les artistes mainstream.
18: Mais la route du rock regarde aussi vers les artistes émergents, Pierre Templet.
19: Notamment Ellen Island cette année et Chest, qui va clôturer le festival.
18: Et c'est peut-être là que se joue l'une des plus belles promesses de la route du rock, venir pour un nom et repartir avec une découverte comme Chest.
2: Voilà pour la route du rock. Le festival débute aujourd'hui et se tient jusqu'à samedi à Saint-Malo en Bretagne.
0: Merci beaucoup Fabrice Legrier.

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Bonjour, chères auditrices, chers auditeurs. Au Japon, c'est la saison des cerisiers en fleurs, une floraison brève que l'on célèbre chaque année. Elle rappelle que certaines beautés ne durent qu'un instant. C'est cette idée que j'ai voulu relier à la chronique d'aujourd'hui. Je vous propose d'entrer dans l'univers de Hayao Miyazaki, un auteur dont le cinéma est traversé par le temps qui passe et par ces moments suspendus qui comptent parfois davantage que les victoires. Gaël Berton, l'auteur de cette biographie, a découvert cet univers presque par hasard. Nous sommes le 28 décembre 1996. Un soir d'hiver entre deux fêtes. La télévision sert surtout de bruit de fond. On s'apprête à regarder le Disney de fin d'année. Lorsqu'un autre film surgit, un pilote qui est un cochon, des avions qui ne bombardent pas mais glissent dans le ciel comme dans un rêve fatigué, une Méditerranée irréelle hors du temps, une mélancolie douce et amère à la fois. Ce soir-là, Gaël Berton découvre Porco Rosso, un film d'animation qui ne cherche pas à séduire mais à dire. Il ne sait pas encore qui est Miyazaki. 2 ans plus tard, il découvre Mon voisin Totoro. Peu à peu, il comprend que ces films parlent d'enfance, de mémoire et de fragilité. C'est aussi pour cela que cette chronique est un peu particulière pour moi. Je la dédie à mes fils, Maxime, Martial, Hugo et Alec. Ils ont grandi avec ces univers où Totoro, Chihiro et Princesse Mononoke ne sont pas seulement des films, mais des fragments d'enfance partagés. En approfondissant l'œuvre de Miyazaki, Gaël Berton dépasse alors l'image familière du studio Ghibli. Il découvre une création plus dense, traversée de tensions politiques, intimes et historiques, une œuvre qui raconte aussi l'histoire d'un homme. Son livre, l'œuvre de Hayao Miyazaki, le maître de l'animation japonaise, publié chez Third Edition en 2018, n'est pas un hommage inconditionnel, mais une analyse exigeante, replacée dans son contexte artistique, politique et culturel. Chez Miyazaki, il est question de guerre et de paix, de nature et de destruction, de femmes fortes et d'hommes fatigués, et surtout de liberté. Né pendant la guerre, marqué par la maladie, fasciné par l'aviation et traversé par les contradictions de son pays, Miyazaki a fait de l'animation un espace pour penser et pour résister. Son cinéma nous apprend surtout à déplacer notre regard, à prêter attention à ce qui semble ordinaire. Un vent dans les arbres, une attente sous la pluie, un silence partagé. Dans ses films, ce sont souvent ces instants discrets qui donnent leur profondeur aux univers qu'il crée. Un film, découvert par hasard un soir d'hiver, ne change pas une vie entière, mais il peut transformer durablement notre manière de regarder le monde. Restons dans cette atmosphère japonaise avec cette chanson devenue universelle.

Hayao Miyazaki, né le 5 janvier 1941 à Tokyo, dans une famille de 4 garçons, en pleine Seconde Guerre mondiale. Son père, Katsuji Miyazaki, travaille pour l'aéronautique. L'entreprise familiale fabrique notamment des pièces pour les chasseurs Zéro, les avions d'une beauté technologique remarquable, conçus pour tuer. Cette contradiction, la beauté des machines et leur usage meurtrier, marquera à jamais Miyazaki. Il aimera passionnément l'aviation, mais il détestera la guerre. En 1944, les bombardements américains s'intensifient. La famille quitte Tokyo pour la campagne. 3 ans plus tard, une nouvelle épreuve. Sa mère, Dora, tombe gravement malade, une tuberculose osseuse qui l'immobilise pendant des années. Pour le jeune Hayao, c'est une présence paradoxale. Une mère alitée, fragile, mais dotée d'une force morale impressionnante. Autoritaire, intelligente, intransigeante, cette figure maternelle deviendra l'un des piliers de son œuvre. Chez Miyazaki, les femmes portent le monde. L'enfant, lui, ne se voit pas comme un héros. Il se décrit faible, maladroit, peu sportif, souvent protégé par son frère aîné. Il observe davantage qu'il n'agit. Le cinéma devient très tôt un refuge, les mangas aussi, notamment ce d'Osamu Tezuka qu'il admire autant qu'il s'en méfie. Il copie, puis il s'en détache.

À 17 ans, Miyazaki découvre son premier long métrage d'animation japonais en couleur, Le Serpent Blanc, produit par Toei. Ce qui le bouleverse n'est pas l'action, mais la grâce du personnage féminin, la beauté des émotions, la poésie des images. Il comprend alors que l'animation peut faire bien plus que divertir. Elle peut émouvoir profondément. Il décide de devenir animateur. Dans le Japon de l'après-guerre, l'animation est considérée comme un divertissement mineur. Pour lui, c'est déjà un langage artistique à part entière. Plus tard, le jeune homme s'inscrit en économie politique à l'université Gachuin. Il n'y trouve ni passion, ni vocation. Alors, il dessine dans les marges de ses cahiers. Autour de lui, le Japon se reconstruit à toute vitesse, partagé entre tradition, modernisation et américanisation.

En 1963, Miyazaki rejoint Toei Animation comme intervalliste, celui qui dessine les images entre les images. Un travail répétitif, presque invisible mais essentiel. Comprendre le poids d'un corps, la logique d'un geste, le rythme d'un mouvement. L'animation japonaise est alors une industrie très hiérarchisée. Cadence lourde, production industrielle, contrôle strict des studios. Très vite, Miyazaki devient secrétaire du syndicat des animateurs. Il critique les méthodes de production, les cadences imposées et la vision trop commerciale des films. Deux rencontres décisives. Isao Takahata, un intellectuel théoricien presque l'inverse de Miyazaki, mais animé par la même exigence morale et artistique. Et Yasuo Otsuka, animateur talentueux, passionné par la mécanique et le mouvement, qui devient son mentor technique. Il lui apprend à donner aux gestes une véritable crédibilité. Sentir le poids d'un corps, comprendre la logique d'un mouvement. Miyazaki découvre alors que l'animation n'est pas seulement affaire de dessin, mais un art du mouvement vivant. En 1968, ils travaillent ensemble sur un film ambitieux, Horus, Prince du Soleil. Miyazaki y conçoit plusieurs scènes marquantes. Un personnage attire particulièrement son attention, Hilda, une héroïne ambiguë, fragile, sans être faible, menaçante, sans être totalement coupable. Le film échoue commercialement. La direction du studio sanctionne Takahata et marginalise l'équipe. Miyazaki comprend alors que l'exigence artistique impose des choix. Il s'éloigne de la Toei.

la suite du parcours de Miyazaki ressemble à une recherche obstinée d'une autre manière de faire du cinéma. Commence alors une période d'errance féconde. Miyazaki passe d'un studio à l'autre, Mushi Productions, Apro, puis Télécom Animation Film. Avec ses collaborateurs, il travaille sur plusieurs séries destinées à la jeunesse, notamment Heidi, fille des Alpes, devenue très populaire. Sous leur apparente innocence, ces séries deviennent de véritables laboratoires. Les paysages respirent, le temps ralentit. L'enfant s'y affronte déjà l'exil, la séparation, la perte. En 1972, il écrit et réalise avec Takahata, Panda, Petit Panda. On y trouve la maison refuge, la pluie, la famille recomposée et surtout le regard d'un enfant sur un monde instable. Puis, en 1978, il réalise sa première grande œuvre personnelle pour la télévision, Conan, Fils du Futur. Le décor est post-apocalyptique. Une guerre ancienne a détruit le monde et ce sont les enfants qui doivent apprendre à vivre parmi les ruines. Conan est impulsif, parfois violent, mais guidé par une obstination morale. Les thèmes majeurs de Miyazaki, la guerre comme cicatrice, la technologie comme menace ambiguë, l'enfance comme force de résistance, la solidarité comme seule issue.

1979, Miyazaki réalise Le Château de Cagliostro autour du personnage d'Arsène Lupin III. C'est un film d'aventure brillant et élégant, mais encore inscrit dans un univers qui n'est pas entièrement le sien. On y reconnaît pourtant déjà sa signature. Une héroïne courageuse, un tyran grotesque et, derrière l'action, une morale discrète. Dans les pages du magazine Animage, Miyazaki commence la publication d'un manga, Nausicaa, la vallée du vent. Pour la première fois, il explore un univers entièrement issu de son imaginaire. Une civilisation effondrée survit au milieu d'une forêt toxique peuplée d'insectes géants. Des royaumes rivaux se disputent les vestiges d'un ancien monde. Au centre de cet univers se tient Nausicaa, une jeune pilote. Là où les autres voient une menace, elle cherche à comprendre. Pour elle, la nature n'est pas l'ennemi. Le danger vient de l'humanité lorsqu'elle agit sans discernement. Miyazaki a alors 42 ans. Sa mère meurt. Son œuvre gagne en gravité. La question n'est plus seulement comment vivre, mais comment rester humain. En 1984, Nausicaa de la Vallée du Vent est portée au cinéma sous la forme d'un long métrage. Le succès est immédiat. Miyazaki impose une héroïne profondément morale, ni sainte ni guerrière exaltée, mais une médiatrice capable de colère et de doute. Le succès de Nausicaa lui donne enfin les moyens de créer librement. La prochaine étape sera décisive, la naissance d'un studio qui changera l'histoire de l'animation.

En 1985, Toshio Suzuki, Takahata et Hayao Miyazaki fondent le studio Ghibli, avec l'ambition de créer des longs-métrages d'animation originaux destinés au public de tous âges. Libre de toute concession artistique à contre-courant d'une industrie dominée par les franchises et les productions télévisées. Miyazaki devient alors un cinéaste à part entière. C'est une prise de risque permanente. Chaque film doit financer le suivant. La liberté a un prix. La première grande production du studio, Le Château dans le ciel, pose les fondations de tout l'univers de Miyazaki. Le goût de l'aventure, l'enfance en mouvement, une technologie à la fois fascinante et destructrice, et l'idée que le pouvoir finit toujours par corrompre ceux qui le convoitent. Toute domination porte en elle sa propre chute. En 1988 sort Mon cousin Totoro. Ici, pas de méchant, pas de grand affrontement, pas de climax spectaculaire. Le récit avance dans la lenteur, l'attente, les gestes du quotidien. Au cœur de l'histoire, Totoro, une créature bienveillante qui deviendra l'emblème du studio Ghibli. L'intensité ne naît pas du fracas, mais de la délicatesse et du regard posé sur l'ordinaire.

En 1992, Miyazaki réalise Porco Rosso. Sous l'apparence d'une fable aérienne, le film porte un propos clairement antifasciste. Le héros, Porco Rosso de son vrai nom, Marco Pago, est un ancien pilote de la Première Guerre mondiale. Désabusé par l'époque, il s'est retiré du monde et vit en marge, transformé en cochon par une étrange malédiction. Installé sur une île de l'Adriatique, il gagne sa vie comme chasseur de primes en affrontant les pirates de l'air. Fatigué, ironique, profondément indépendant, Porco refuse de servir un régime autoritaire. À ceux qui lui demandent pourquoi il ne rejoint pas l'armée, il répond simplement « Mieux vaut être un cochon qu'un fasciste ». Pour nous, Français, Porco Rosso fait aussi écho. Dans la version française du film, le pilote Marco Pago est doublé par Jean Reno, une voix grave et mélancolique, parfaitement adaptée à ce héros désabusé. Ce doublage a contribué à renforcer la popularité de Jean Reno au Japon. On le retrouve ensuite dans Godzilla, puis dans Wasabi, tourné à Tokyo. Dans les années 2010, il apparaît même dans les publicités japonaises où il incarne Doraemon, adulte, l'un des personnages les plus célèbres de la culture japonaise. En 1997, paraît Princesse Mononoké. C'est l'œuvre charnière, celle où toutes les tensions convergent et où l'équilibre vacille. Nature blessée, violence humaine, guerre permanente, femme de pouvoir, aucun camp n'est entièrement juste, aucun n'est totalement coupable. Ashitaka observe, pris entre deux forces irréconciliables. Lady Oboshi protège les exclus et les lépreux, mais détruit la forêt pour faire prospérer sa cité. La forêt elle-même n'est pas innocente. Elle riposte, elle attaque. Personne ne détient la vérité. Le succès est immense, plus de 14 millions d'entrées au Japon. Mais le prix à payer est lourd. La production épuise le réalisateur. Il ralentit, prend ses distances avec le rythme de l'industrie de l'animation. Princesse Mononoké marque une rupture. La nature n'est plus un refuge. Même les dieux peuvent mourir. Lorsque l'esprit de la forêt est décapité, une vague sombre se répand et engloutit tout sur son passage. La violence devient totale et la réparation incertaine. Le film ne s'achève pas par une victoire. Miyazaki dira plus tard : « Le monde est plein de souffrances, mais il vaut la peine d'être vécu ».

Après Princesse Mononoké, Miyazaki aurait pu se répéter. Il ne le fera pas. En 2001, surgit Le Voyage de Chihiro. Un film plus intime, plus étrange, moins frontalement politique. En apparence, car Le Voyage de Chihiro parle en réalité d'aliénation douce, d'identité dissoute, d'un monde où l'on vend son nom contre un contrat. Le succès est planétaire. Ours d'or au Festival de Berlin, puis Oscar du meilleur film d'animation. C'est un basculement culturel. Miyazaki devient une référence mondiale, mais refuse d'assister à la cérémonie des Oscars pour protester contre la guerre menée par les États-Unis en Irak. Il continue pourtant à créer Le Château ambulant, Ponyo, puis en 2013, Le vent se lève, un film presque testamentaire. On y suit Jiro Horikoshi, ingénieur passionné d'aviation, pacifiste dans l'âme, qui conçoit des avions d'une beauté saisissante, destinés pourtant à servir la guerre.

sur le plan privé. Hayao Miyazaki est bien plus rugueux que la douceur de ses films ne le laisse croire. Marié à Akemi Ota, ancienne animatrice au studio Toei, il est père de deux fils, dont Gorō Miyazaki, devenu lui-même réalisateur. Leur relation a été distante et tendue, marquée par l'exigence dévorante du père. Miyazaki a lui-même reconnu avoir été un père peu présent, absorbé par son travail, emporté par une discipline de création presque obsessionnelle. Derrière le conteur humaniste apparaît un homme intransigeant, parfois colérique, singulièrement paradoxal. Il peut admirer la beauté d'une machine tout en condamnant son usage, défendre la nature tout en fumant sans retenue, prôner la douceur tout en travaillant dans une tension permanente. Exigeant jusqu'à la dureté avec ses équipes impitoyables avec lui-même, il ne supporte ni la médiocrité ni la complaisance. Ces contradictions ne sont pas un détail, elles irriguent profondément son œuvre. Ses films mettent en scène des enfants en quête d'adultes fiables, des figures solides dans un monde instable. On y devine parfois l'ombre d'un aveu. La biographie de Gaël Berton paraît en 2018. Mais Miyazaki, lui, ne s'est pas arrêté. Après avoir annoncé sa retraite, à la suite de Le Vent se lève, Hayao Miyazaki reprend le crayon dès 2017, incapable, dit-il, de quitter ce monde sans raconter encore une histoire. De ce retour naît Le garçon et le héron, œuvre traversée par le deuil, la transmission et la disparition. L'œuvre sera couronnée par l'Oscar du meilleur film d'animation en 2024. À plus de 80 ans, Miyazaki dessine encore. Miyazaki est un cinéaste de la responsabilité. Responsabilité envers la nature, envers l'enfance, envers la mémoire et envers la vie ordinaire. Son cinéma ne cherche pas à rassurer mais à éveiller. C'est peut-être pour ça qu'un film découvert un soir d'hiver peut durablement nous accompagner. Non pas en apportant des réponses, mais en nous empêchant d'abandonner les questions. Merci de votre fidélité. Le mois prochain, nous laisserons derrière nous le Japon, ses cerisiers en fleurs et l'univers de Miyazaki, pour un monde où les montres se déforment et où les rêves prennent corps. Une période délicieusement gourmande, l'étrangeté pourrait bien avoir le goût du chocolat. À très bientôt sur votre radio préférée, Radio BLV.

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Dobrý den, chers auditeurs. Si on parlait de la Russie qui ne se résume pas à Poutine, Dostoïevski, pardon d'accoler ces deux noms, Solzhenitsyn, Anna Politkovskaya ou les cœurs de l'armée rouge, ni à la Nathalie du café Pushkin évoquant sobrement la révolution d'octobre. La Russie qui ne se résume pas non plus à une menace contre l'Occident ou un rempart contre les États-Unis selon les journaux que l'on lit, bien entendu. Mais ça va mieux en le disant. Aujourd'hui, back in USSR. On part en Union soviétique, pas celle des défilés, des statues géantes ou des satellites dans le ciel. Non, on part dans les tranchées, dans la boue, dans le froid et surtout dans les silences. Et dans ce silence, on capte une voix, ou plutôt des voix, toutes féminines, des voix qui racontent la guerre, celle des femmes. Aujourd'hui, on parle de « La guerre n'a pas un visage de femme » de Svetlana Alexievitch. Prix Nobel, pas du peace and love, ça pas du tout. De littérature, et pour cause, ce livre, c'est de la dynamite, c'est un cœur de femmes soviétiques qui ont combattu pendant la Seconde Guerre mondiale. Au front, sniper, médecin, mécanicienne de char, opératrice radio, sapeuse, infirmière sous les bombes, elles étaient là. Elles ont tenu les lignes, ramassé les corps, vécu la guerre au ras du sol. Mais voilà, après la guerre, silence. On les a remerciées poliment. On leur a dit « Maintenant, sois femme, sois belle, tais-toi ». Parce qu'une femme qui revient avec du sang sous les ongles, des éclats dans la mémoire et des morts dans les bras, c'est pas très glamour pour la reconstruction nationale. Et l'autrice, Svetlana Alexievitch, elle a fait ce que personne n'a osé, elle a écouté. Des centaines de femmes pendant des années. Et ce qu'elles disent, c'est cru, c'est fragile, violent, humain. Dans « La guerre n'a pas un visage de femme », elle raconte qu'elle partait à 17 ans avec une jupe et des nattes, et qu'un mois plus tard, elle coupait des membres à la hache, qu'elle n'avait pas de serviettes hygiéniques, pas de sous-vêtements, mais qu'elle devait tenir tête à l'armée allemande, et à leurs propres camarades, parfois plus obsédés par leurs jambes que par la ligne de front. Elle raconte qu'elles ont tué, qu'elles ont aimé, qu'elles ont été fortes, et qu'après, on ne voulait plus d'elles fortes.

Et là, cher auditeur, auditrice, tu te dis peut-être « Ah oui, mais bon, la guerre, c'est la guerre. Ce n'est pas genré, hein. Les balles ne font pas de distinction. » Et tu as raison. Les balles ne font pas de distinction. Mais les livres, si. Et pendant des siècles, la guerre, on l'a racontée à travers les yeux des hommes. Des médailles, des tactiques, des pertes, des victoires. Et là, avec ce bouquin, tu découvres que c'est autre chose. La guerre vue par les femmes, c'est la guerre vue depuis la peau des femmes, depuis leurs entrailles, depuis leurs amours, leurs peurs, le soin, la honte, la puanteur et parfois le rire. Ce rire absurde, celui qui vous empêche de devenir folle ou fou. Alexievitch, dans La guerre n'a pas un visage de femme, ne romance pas, elle transcrit. Et cette transcription, c'est ni plus ni moins qu'un chef-d'œuvre littéraire. Là, ce qu'on entend, ce n'est pas l'histoire de la guerre. C'est l'histoire d'un arrachement à soi, au genre, à l'humanité parfois. Et aussi l'avènement de cette force discrète qu'on n'enseigne nulle part. Celle de tenir, de rester humaine quand tout pousse à devenir pierre. Parce que dans « La guerre n'a pas un visage de femme » de Svetlana Alexievitch, la guerre devient un tissu humain, un manteau qu'on ne peut plus enlever, un souvenir qui colle à la peau. Et là, sans jamais dire le mot, on comprend que ce livre nous pose une sacrée question. Une interrogation posée en filigrane, comme un fil de fer sous la neige. Et si on avait laissé les femmes raconter l'histoire depuis le début, est-ce qu'on en serait là ? Écoute plutôt, sur quoi tu peux tomber au fil des 416 pages de « La guerre n'a pas un visage de femme », page 146. Nous venions de reprendre un village. Nous cherchions un endroit pour faire provision d'eau. Nous entrons dans une cour où s'élève un chadouf. Il y a là un puits en bois sculpté. Le maître des lieux gît sur le sol, le corps criblé de balles. Un chien semble monter la garde à côté, le chien nous voit, commence à geindre. Nous avons mis un moment à comprendre qu'en fait, il nous appelait. Il nous a conduites vers l'entrée de la chaumière. Nous l'avons suivi. Sur le sol était étendue la femme de l'homme et trois petits-enfants. Le chien s'assoit près d'eux et se met à pleurer vraiment, comme un être humain. Un grand chien, j'ai pensé pour la première fois. Pourquoi les hommes n'ont-ils jamais honte devant les animaux ?

La guerre n'a pas un visage de femme, dit le titre. Mais ce n'est pas vrai. La guerre en a des milliers et souvent ce sont bien des visages de femmes qu'on n'a jamais montrés, qu'on n'a pas écoutés parce qu'ils ne rentraient pas dans l'uniforme ni dans l'imaginaire. Alors ce livre, ce n'est pas seulement un hommage, c'est un acte de justice littéraire, un miroir tendu à nos angles morts. Et rappelle-toi, tant qu'on n'écoute pas toutes les voix, on ne raconte qu'un demi-mensonge. Allez, oublie Fox News, Russia Today, BFM, CNews, Al-Alam, Channel 14 et autres dispensateurs d'infos aussi légères qu'un missile Tomahawk, Blue Sparrow ou Shahab. 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

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Bonjour à toutes et tous, bonjour à chacun, chacune. 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Il est 11h, nous sommes le mardi 25 février. Bienvenue dans Joyeux Bazar, le cabinet de curiosité vivante. C'est Sylvie au micro et à la technique. C'est parti! Lorsque tout se dérobe sous le pied, lorsque le monde m'échappe, que tout me submerge, les livres sont mon rivage, ma respiration retrouvée, mes vents fous. Plonger dans les mots des autres, entrer dans leur imaginaire sans effraction, se laisser envahir par une histoire qui vient de l'extérieur. Parfois, on entr'ouvre seulement la porte et le flot qui entre balaye toute hésitation. Alors, merveille, on chevauche l'écriture et on embarque pour les ailleurs de cet étranger ou cette étrangère. Non pas une autre nous, mais bien une humanité autre, porteuse de ses racines, ses rêves, ses odeurs, ses couleurs. Se laisser happer par une expression raconteuse d'histoire en filigrane, faire rouler sous la langue le mot si juste à ce moment de la phrase qu'il émeut jusqu'au haut tréfonds. La lecture est un plaisir majeur. Je n'aurai pas assez d'une vie pour remercier celles et ceux qui me permettent de m'en délecter. Écrivains et écrivaines. Oui, je préfère ce mot à auteur ou autrice car il s'agit bien d'écriture. Même si le clavier a remplacé la plume, il s'agit de tracer sur le blanc de la feuille des signes qui feront sens. On pourrait tout aussi bien les nommer jardiniers car une fois la terre travaillée, la végétation bien placée, vient le travail, souvent fastidieux, de la taille, la coupe, l'élagage, pour que les phrases libres deviennent histoire. Nous parlerons de tout cela avec mon invité du jour. Mais avant, il est temps de nous lever pour le morceau qui fait bouger de ce mardi 25 février. Babor est extrait du nouvel album de Zar Electric, un trio accompagné par la Mastroc qui nous délivre une African techno, un métissage gourmand. Entre exil, espoir et résilience, Zar Electric nous fait danser pour célébrer la vie.

0: Zara Electric, Babor, et on salue toute l'équipe de la Mastroc. Dans ce joyeux bazar du jour, nous allons donc parler écriture, premier roman, littérature jeunesse, doute, sueur et bien d'autres choses avec Raphaël Calande, écrivaine dont le premier roman « Les mille vies d'Ismaël et quelques saveurs en plus » est sorti aux éditions Sarbacane en 2024 et fait un très joli chemin auprès des lecteurs et lectrices. Bonjour Raphaël et bienvenue.
1: Bonjour Sylvie et bonjour toute l'équipe de Joyeux Bazar. Quel beau titre d'émission.
0: Ah ben ça nous convient pas mal, je trouve. Voilà. Oui. On regardera aussi du côté, alors très rapidement, du côté des sorties musique, et ça sera Evan qui nous donnera une idée sortie, parce que ça a été un peu, voilà, c'est les vacances et du coup tout le monde est en vacances, même nos salles de spectacle. Et je salue donc Evan qui est en stage de 3e cette semaine. Bonjour.
2: Bonjour à tous.
0: Alors, je suis très heureuse de t'accueillir, Raphaël, après plusieurs rendez-vous manqués, et il y en a eu pas mal, et parce que j'ai aimé ce livre, et puis j'aime surtout aussi ce que tu y as mis de générosité et de partage, des choses qui te ressemblent. Raphaël, tu es né en Ardèche, tu vis aujourd'hui à Montpellier. Est-ce que pour toi, c'est nécessaire de revenir régulièrement sur fouler la terre des montagnes et du plateau ?
1: Alors oui, parce que j'ai des amis en Ardèche et à la Mastre, hein, pour le dire. Donc c'est important pour moi, c'est un endroit où je me ressource, c'est un endroit où j'ai aussi le souvenir de mes parents, c'est un endroit où j'ai toutes mes racines, et c'est un lieu de fête aussi pour moi, pour nous. Donc oui, c'est important.
0: C'est important, mais c'est important donc pour les amis, certes, mais est-ce que c'est aussi important de se replonger justement dans, au-delà des souvenirs, c'est peut-être les ressentis d'enfance ?
1: Alors, je ne sais pas, en fait. Non, alors je me suis jamais posé cette question-là, mais il est temps de le faire. Donc, donc oui, en fait, c'est vrai que j'aime passer devant la maison où j'ai grandi. Mm-hmm. J'aime monter au cimetière aussi.
0: Bien sûr.
1: J'aime aller dans la forêt où j'allais me promener avec ma maman en voiture. Donc oui, je pense que c'est important. Mais j'en avais jamais, tu vois, vraiment pris conscience. Donc merci.
0: Bienvenue. Est-ce que la petite Raphaël était une lectrice forcenée ?
1: Ouais. Ouais, vraiment. Voilà, j'étais une lectrice, j'étais une petite fille qui rêvait beaucoup, j'étais une petite fille qui se racontait beaucoup d'histoires en écoutant de la musique et en faisant de la balançoire. En fait, je me balançais en chantonnant ou en me chantant des chansons et en même temps, je pense que ça faisait arriver des histoires. Donc oui, les histoires et oui, la lecture. Et je pense que pour beaucoup d'auditeurs et d'auditrices, c'est la même chose. Mes plus beaux souvenirs de lecture sont mes lectures d'enfance, en fait. Parce que la lecture d'enfance, on plonge et on est englouti. Et ça, quand on est adulte, c'est beaucoup plus difficile. Je ne sais pas si tu me rejoins là-dessus, Sylvie, mais c'est beaucoup plus difficile de le retrouver. Alors, ça fonctionne encore et heureusement. Et c'est pour ça que cette année, j'ai commencé à décider que le mois de décembre serait pour moi un mois de lecture de littérature jeunesse uniquement pour retrouver justement ce plongeon. J'ai commencé cette année sous la couette et c'est un vrai bonheur. Donc oui, les lectures d'enfance sont magnifiques.
0: Tu retrouves cette fraîcheur ?
1: Complètement. Voilà, ouais. Complètement. C'est vraiment le sentiment d'être englouti, en fait, de plonger et d'être embarqué, et d'être embarqué sans peut-être recul, en fait, sans même réflexion.
0: Tu penses que c'est vraiment que la littérature jeunesse qui peut te faire ça aujourd'hui ?
1: Alors ça me l'a fait quand j'étais enfant.
0: Oui.
1: Voilà, mes lectures d'enfance, c'est ça. Et aujourd'hui, la magie de la lecture, c'est arriver à retrouver ça.
0: On court un peu toutes et tous après. Ouais. Est-ce qu'elle écrivait, cette petite Raphaël, toutes les histoires qu'elle s'inventait ?
1: Alors oui, Sylvie, en fait, j'écrivais. Alors, tout simplement, j'écrivais parce que mon papa, qui était maréchal ferrant, qui était ferronnier, qui travaillait le fer, et qui faisait aussi de temps en temps sa comptabilité, avait une grosse machine à écrire, une espèce de gros mammouth gris et blanc, qui sortait une fois par mois, ou peut-être un peu moins, sur la table de la cuisine. Donc, et en fait, quand il sortait cette machine, quand il avait terminé en grognant sa compta ou je ne sais quoi, moi je m'en emparais et je tapais, en fait.
0: Wow.
1: Je tapais des poèmes, uniquement des poèmes. Alors bon, hein, voilà.
0: Tu avais quel âge,
1: à peu près, j'étais toute petite. Oui, j'avais 6 ans. Mmh. J'avais 6 ans, 7 ans. J'étais vraiment petite. Et je tapais à la machine et j'adorais ça. Et c'était mon seul mode d'écriture, en fait. Et aujourd'hui, je n'écris jamais de manière manuscrite. Alors, j'écris mon journal de façon manuscrite, j'écris, bon, voilà. Mais par contre, la fiction ou le roman, ça passe toujours par le travail de la main, Et j'en ai, voilà, je m'en suis rendu compte il n'y a pas très longtemps, en fait, que ça venait de ça, ces premières séances d'écriture à la machine. Et aujourd'hui, quand j'écris, parce que bon, j'aime écrire et j'aime ce moment, et en fait, ce que j'aime, c'est s'entendre ce bruit tap, tap, tap, voilà, c'est merveilleux.
0: C'est marrant parce que c'est à la fois ce que tu racontes, c'est très physique, c'est très engageant comme ça. Ouais. Il y a un rapport très charnel finalement qu'on pourrait imaginer justement plutôt à la plume ou à l'écriture manuelle. Et là, tu es en train de nous raconter que bah, finalement, avec un clavier, ça se passe bien aussi. Ça peut tout à fait être complètement charnel.
1: Ça se passe super bien et c'est complètement désinhibant même parce qu'il n'y a pas de rature. Alors, je ne sais pas si c'est une bonne chose ou pas. Hein, mais en fait, il n'y a pas la rature, donc il y a une liberté absolue de taper, de déplacer, d'effacer. Alors moi, je n'efface jamais rien, je travaille avec ce que j'appelle ma poubelle. Donc tu as
0: X versions.
1: Voilà, bon, j'ai X versions, de toute façon, j'en ai au moins 50 et il va falloir qu'un jour je mette de l'ordre là-dedans, mais ça c'est un autre problème. Mais j'ai toujours, en fait, je n'efface jamais rien, je mets tout sur une autre feuille, une autre page que j'appelle ma poubelle et je sais que ce n'est jamais perdu et de temps en temps, je vais fouiller dans la poubelle. Et je ressors des phrases. Mais je voudrais rebondir, Sylvie, sur quelque chose que tu as dit qui fait vraiment écho. C'est le côté physique de l'écriture. Alors moi, c'est vraiment un truc de mon corps, l'écriture. Donc c'est un truc avec mes mains. Alors j'écris avec mes mains, mais quelle lapalissade. Mais non, j'écris en tapant. Et en tapant, il y a du bruit, il y a du rythme, il y a du toucher aussi. Ça, c'est hyper important pour moi. Et j'écris vraiment avec mon corps, c'est-à-dire que j'écris en bougeant. Je me souviens un jour de la tête un peu ahurie de mon fils qui m'a vu sortir de ma chambre où j'avais écrit peut-être pendant des heures. Il m'a dit tu vas faire quoi maman? Et je lui ai répondu je vais marcher mon livre. Et j'ai vraiment besoin de ça en fait. Quand j'ai beaucoup travaillé, quand j'ai beaucoup écrit, je vais marcher après, je vais marcher mes livres. Et le travail continue dans le corps, dans les jambes, etc. Voilà, donc oui, c'est physique.
0: Alors on écrit vraiment comme on est finalement. Hein. Ouais. C'est ça. Tu as parlé des lectures d'enfance importantes. Est-ce qu'il y a un livre par exemple auquel tu penses?
1: Oh là là, ouais.
0: Un ou deux?
1: Alors, bon, il y en a beaucoup. Alors, moi, je fais partie de cette génération qui a... Je suis la génération Bibliothèque Rose. Bibliothèque verte,
0: on est de la même.
1: Bibliothèque rouge et or, voilà, n'est-ce pas? Et puis après, bing, on passait dans les classiques.
0: Oui,
1: voilà,
0: c'est ça.
1: Et c'était une génération, enfin c'était une littérature jeunesse qui était quand même assez limitée, qui était très codifiée, je pense. On n'a pas eu la chance qu'ont les jeunes lecteurs aujourd'hui d'avoir une littérature jeunesse d'une richesse
0: et d'une liberté,
1: liberté, d'une créativité, etc., etc., fabuleuse. Mais ça ne m'a pas empêché d'adorer lire. Donc, je suis comme toutes les personnes de ma génération qui vont se reconnaître. Donc, j'ai lu tous les oui-oui, j'ai lu les Jojo Lapin, j'ai lu le bon, etc. Et par contre, alors moi, la série mais qui m'a marquée, mais ça a été une empreinte profonde et ce sont des livres qui sont très peu connus, en fait. Je ne sais pas si toi, tu les connais, Sylvie. C'est la série des Mallory School. Ce sont des filles qui sont dans un pensionnat. Donc, voilà, un pensionnat assez idyllique en Angleterre, en Cornouailles. Et donc, on suit comme ça, d'année en année, sur 6 années de scolarité, l'évolution donc, de ces filles. Et moi, je ne sais pas pourquoi, ce bouquin m'a marqué. Enfin, ces six livres m'ont marqué à un point que vous ne pouvez pas imaginer. Les personnages, je les ai intériorisés. Ils m'ont accompagnée pendant toute mon enfance et toute mon adolescence où je me suis retrouvée moi-même ensuite, après, dans un pensionnat qui avait absolument rien d'idyllique et qui ne ressemblait pas à Mallory School, n'est-ce pas? Mais tout ça, ça m'a accompagnée. Et alors, j'ai eu une surprise assez dingue il y a deux ou trois ans. Non, il y a 2 ans, c'était l'hiver dernier. Je me suis décidée, alors j'ai un peu honte, hein, mais je le dis quand même, de ne jamais l'avoir fait avant. Je me suis décidée à lire Harry Potter. Voilà, ce que je n'avais jamais fait avant. Les hasards de la vie. Et j'ai décidé donc d'entamer les Harry Potter. Et quand j'ai ouvert Harry Potter, j'ai retrouvé Alors j'ai retrouvé cette magie, mais j'ai surtout retrouvé le manoir de Mallory School, le départ sur le quai de la gare où les pensionnaires se retrouvent. Ouais. Et je me suis dit, mais c'est pas possible, Harry Potter.
2: C'est Mallory School.
1: C'est Mallory School, mais qu'est-ce que c'est que ce délire? Et en fait, donc j'ai commencé à faire des recherches.
2: Du 21e siècle.
1: J'ai commencé à faire des recherches et je me suis rendu compte effectivement qu'il y avait eu des influences et qu'il y avait eu comme ça, d'ailleurs, des choses qui avaient été écrites dans ce sens. Et là, je me suis dit, ben dingue alors.
0: Voilà, comme quoi, toutes les générations. Finalement, viennent boire un peu aux mêmes fontaines, pourrait-on dire.
1: Mais complètement. Et ça a été une découverte assez magique. Voilà.
0: Alors, une écrivaine, ça se nourrit de qui elle est, autant que de ce qu'est le monde. Dans les mille vies d'Ismaël, pardon, tu nous embarques dans une belle histoire de résilience, d'amitié, de découverte de soi, un roman de passage. Mais dans l'écriture aussi, c'est dans le choix des expressions, et il y en a des savoureuses, tu nous fais toujours osciller de l'enfance à l'adolescence au monde adulte. Est-ce que c'est un choix délibéré que dans l'écriture même, on ait ce passage, ou est-ce que c'est finalement quelque chose qui est venu, qui t'a surpris?
1: Alors, en fait, quand j'ai écrit ce livre, et quand j'écris de manière générale, je ne réfléchis pas, en fait. Ça vient. Voilà. Donc, ça vient. Et puis après, je travaille beaucoup, mais ça vient et je découvre.
0: Voilà.
1: Voilà, merci. Vraiment, je découvre et mon plaisir, il est là. Il est dans la découverte et dans le jaillissement. Et donc je ne sais pas répondre en fait à cette question, mais je vais m'y pencher, je vais y réfléchir longuement et tu me réinviteras dans quelques temps. Et là, j'aurai monté quelques marches parce que j'ai un peu l'esprit d'escalier et je saurai y répondre. Mais non.
0: En tous les cas, oui, ça n'a pas été une volonté au départ.
1: Absolument pas.
0: Dire, c'est vraiment quelque chose qui...
1: Pas du tout. J'ai eu des volontés de départ, mais pas celle-ci. Par contre, je pense que ce que tu dis, c'est important. Et rétrospectivement, oui, ça me paraît important d'osciller comme ça, de l'enfance à l'adolescence et d'aller... Et oui, Ismaël va chercher dans son enfance. Alors, dans son enfance, il y a quand même beaucoup de douleurs. Oui. Mais il y a aussi il y a quand même une famille aimante qui a donné un cadre, une structure, etc. Et je pense que ça aussi, ça l'aide à s'en sortir. Donc oui, il va chercher là-dedans. Ouais.
0: Alors, est-ce que c'est pour rattraper un peu cette enfance, la tienne, dont on vient de parler aussi, ou plutôt pour transmettre, que tu as choisi pour ce premier roman la littérature jeunesse? Ou est-ce que là aussi, c'est pas un choix, c'est une évidence qui s'est imposée?
1: C'est pas un choix, c'est une évidence qui a été choisie. Mais en fait, ça fait partie... c'est quelque chose d'assez magique, ce qui m'est arrivé avec la littérature jeunesse, parce que toute ma vie, j'ai eu envie d'écrire. Toute ma vie, j'ai écrit des romans qui sont tous morts de leur belle mort. Avant la page 20, en général, je tenais péniblement jusqu'à la page 15. Voilà. Et donc, ce désir d'écrire, finalement, il s'était avorté tout seul et j'avais fini par l'enterrer vraiment en pensant que je n'écrirai plus, je n'écrirai pas. Mmh. Alors j'écrivais avec mes élèves, pour mes élèves, etc. Et ça avait déjà beaucoup de sens pour moi. Je me disais, Donc c'était quelque chose...
0: Parce que tu es enseignante.
1: Je suis prof de français aussi. Et donc voilà. Et puis comme je le fais tous les ans, j'avais invité un auteur de littérature jeunesse qui s'appelle Tristan Kegel, que je salue, qui a écrit un bouquin fabuleux qui s'intitule Bluebird. Donc, on avait travaillé avec mes élèves de 3e sur ce livre-là. Et Tristan venait rencontrer ma classe. Et c'est drôle parce qu'en l'entendant parler, donc moi, j'avais adoré son bouquin. J'avais découvert qu'on pouvait, par la littérature jeunesse, faire entendre une voix créative, une voix originale, etc. Donc, j'avais été éblouie par son travail. Et en l'entendant parler à mes élèves, ça m'est tombé dessus, mais comme une évidence. J'ai entendu une petite voix, je sais pas d'où elle sortait, cette voix, mais sans doute de moi, me dire... deux choses. La première, mes littératures jeunesse, mes bons sons de bonsoir, mais évidemment, évidemment, évidemment. Et la deuxième, alors cette phrase-là, elle est très importante pour moi. La deuxième, c'était « tu es capable ». Voilà, chose que je m'étais rarement dite dans ma vie. Et je suis ressortie de cette salle de classe avec l'envie d'écrire de la littérature jeunesse et un sujet d'écriture. Voilà, et là, c'est parti. Et c'est pas ce livre.
0: Les rencontres. Alors, on va continuer à en parler. Moi, je reste sur ce « tu es capable » parce que ça fait écho au titre que j'ai choisi, je t'ai demandé quelques titres à proposer. C'est un écho qui fait autant... c'est un titre qui fait autant écho à Raphaël qu'à Ismaël. C'est Anne Sylvestre, « Les gens qui doutent ». Et donc, ça va bien avec « tu es capable » et on en parlera tout de suite après.
1: Et là, je pleure.

0: Anne Sylvestre, les gens qui doutent sur Radio BLV 93.6. Vous êtes bien installés dans Joyeux Bazar. Nous sommes aujourd'hui avec Raphaël Calonde pour son premier roman et puis pour parler d'écriture surtout. Ce doute, Raphaël, c'est cette chanson me met les poils moi aussi à chaque fois. C'est difficile de reprendre derrière. Ce doute, c'est celui de l'écriture. À quel moment est-ce qu'on doute? Alors même si effectivement au départ, on s'est dit, ok, t'es capable. Il y a quand même un moment derrière où ça, voilà, le doute se présente.
1: Alors, comme toi, hein, je suis saisie par la chanson. Oui. Il y a eu beaucoup d'émotions en fait quand on l'écoutait. Donc je réfléchissais bien sûr au doute pendant la chanson. Je me disais, mais quelle merveilleuse question et quel merveilleux thème, parce que moi aussi j'aime les gens qui doutent. Et en fait, alors dans ma vie, je crois que j'ai absolument douté de tout, absolument de tout. Quand j'ai passé mon permis de conduire, j'ai douté de ma capacité à conduire. J'ai dû mettre 3 ans avant de conduire une bagnole. Quand j'ai eu des enfants, j'ai douté de ma capacité à être mère. Quand j'ai été prof, j'ai douté de ma capacité à enseigner. Quand j'ai commencé à être... j'ai douté de ma capacité à être aimée, aimable, aimée, etc. J'ai douté absolument de tout dans ma vie. Et c'est drôle parce que quand j'ai commencé à écrire, en tout cas ce roman-là, parce que pour le deuxième, c'est pas le même pastis, mais quand j'ai commencé à écrire ce livre-là, au moment de l'écriture, j'ai jamais douté. J'ai jamais douté. Et alors ça m'a foutu mais une patate. Ça m'a fait mais un bien mais extraordinaire de me dire tiens, ça y est, je ne doute plus. Donc l'écriture, c'est pour moi, c'est magique, etc. Et j'ai vraiment écrit ce livre-là en plusieurs phases. Hein, je l'ai écrit plusieurs fois. Donc je l'ai travaillé. Il y a eu, on va dire, des interrogations, mais jamais, jamais, jamais de doute. Et je l'ai travaillé dans une euphorie et un émerveillement de ce qui sortait, qui a été un carburant extraordinaire. Et ça, c'était en fait pour le premier livre, parce que je pense qu'un premier livre, c'est comme un peu une première histoire d'amour, ou peut-être même un premier enfant. C'est-à-dire qu'on ne sait pas, on ne mesure pas certaines choses, et on y va en
0: et
1: toute
0: on y va,
1: candeur.
0: Voilà,
1: voilà, et en toute innocence. Voilà, donc le doute, oui, maintenant, il est là quand je travaille, ouais, sur le deuxième.
0: Il y a
1: vraiment du doute, mais c'est intéressant.
0: Alors, comment se fait-il que ça soit aussi différent? Est-ce que c'est parce qu'on met sur le premier, il n'y a pas forcément d'enjeu, on y va simplement,
1: complètement,
0: et que le second, on se dit, ben là, j'ai passé un cap avec le premier qui fonctionne bien, qui etc. Et du coup, on se met de la pression où il n'y a pas forcément.
1: Alors ouais,
0: c'est pas qu'il y a pas forcément lieu d'être, mais en tous les cas, voilà, la pression.
1: Donc le premier, c'est ça. Le premier, on y va. Moi, ce premier livre, ça a été un coup d'audace en fait. Et c'est drôle parce que je parlais de tous ces livres que j'avais écrits pendant des décennies et qui mouraient de leur page. Avant la page. Quand je suis arrivée à la page 20 de ce livre-là, ce qui est pas grand-chose parce qu'il en fait, je sais pas combien, plus de 300. Mais je me souviens de mon bonheur de passer le cap de la page 20, mais je me disais, mais c'est pas possible, c'est dingue, j'ai passé la page 20 du livre, voilà, et donc, j'ai perdu le fil de ce que j'étais en train de dire, flûte, il faut me recadrer, ouais.
0: Non, mais en fait, on parlait effectivement de ce
1: fait. Oui, donc c'était un coup d'audace, en
0: voilà.
1: fait.
0: Voilà, et c'est-à-dire du plaisir, que d'être que dans le plaisir
1: d'être de... D'être dans le pur dans plaisir, le pur plaisir d'aller de l'avant, le pur plaisir aussi de me découvrir comme autrice, me découvrir une méthode de travail, de défricher ces pages blanches, en fait, et d'y aller. Et donc, je ne me posais pas toutes ces questions-là, même si à la première ligne du livre, j'ai compris que j'irais au bout de cette histoire-là. Ça a été le sésame littérature jeunesse. J'ai compris que j'irais au bout, ça je le savais, mais j'y allais comme ça, comme un coup d'audace, comme un truc comme ça que je faisais enfin. Alors que le deuxième, c'est complètement différent parce que on n'est plus vierge en fait.
0: Oui.
1: Voilà, on n'est plus, on a. Et le deuxième, il est là comme une sorte de surmoi en fait, un peu écrasant. Le deuxième, on est arrivé au bout. Moi, je suis contente de cette aventure. Mmh. Je suis contente de ce livre. Je l'aime beaucoup, etc. Et je suis rentrée dans le deuxième, un mois après avoir fini le premier, un peu la peur au ventre, quoi. Presque avec, pardon, n'aimez-moi l'expression, mais un peu un balai dans le derrière, comme ça, en me disant, j'y suis allée comme ça, en me disant, oh, J'en ai fait un, mais je vais pas arriver à faire le deuxième. Avec cette trouille, mais je pense que c'est la trouille de nombreux artistes, en fait.
0: Quel que soit le média d'expression, d'ailleurs.
1: Mais complètement. Et je crois que le deuxième, c'est un enjeu. Je crois que c'est Murakami qui a dit qu'on devenait écrivain au troisième bouquin. On passe le cap du deuxième, et si on y arrive...
0: Si on est toujours vivant. Voilà,
1: si on arrive au bout, finalement, troisième... Bon, il paraît. Bon. Je ne sais pas encore, parce que je suis loin d'être au bout du deuxième, mais voilà. Mais c'est très intéressant aussi de le vivre comme ça, parce que le process d'écriture ou de création en général, il évolue finalement.
0: C'est ce que j'allais en arriver là, c'est que tu as parlé de méthode, tu parles de process d'écriture. Ouais. Est-ce qu'effectivement tu as une méthode et que tu appliques maintenant régulièrement? Tu es en train de faire le second, mais on sait que pour te connaître, je sais qu'il y en a, il y a quand même plein de choses qui sont aussi en gestation à côté. Donc, est-ce qu'il y a une méthode et qu'on applique, ou est-ce que finalement on se laisse une certaine liberté? Est-ce que la méthode évolue? Je ne sais pas. Comment ça se passe, ce processus d'écriture qui est différent selon chacun?
1: Alors, en fait, il y a une définition, et je crois qui est assez connue, parce que je l'ai entendue dans la bouche de mon éditrice, et je l'ai entendue

0: quand je ne sais pas. Donc, il m'est arrivé, quand j'écrivais Ismaël, il m'est arrivé de me projeter quand même sur... Mais très peu. Je connaissais la fin, par exemple. Je connaissais une des dernières scènes un peu fortes de, du bouquin. Ça, je l'avais... Depuis le départ, je l'avais, cette scène-là. Et ça a été celle qui a été la plus difficile à écrire pour moi, parce que je la connaissais déjà. Donc, j'ai eu beaucoup de mal à mettre de la vie et de l'énergie dans un truc que j'avais déjà préétabli. Donc, ça, c'est...
1: Oui, donc, il faut retrouver cette fraîcheur,
0: oui,
1: cette,
0: ce voilà, jaillissement, cette, voilà, ce frémissement cette, et ce jaillissement.
1: Cette forme de virginité.
0: Voilà, et ça, j'ai du mal à faire autrement. Alors, pour le deuxième, je me projette davantage parce que j'ai moins de temps pour écrire. Donc, quand je n'écris pas, forcément, j'y pense. Mm-hmm. Et j'essaye de me retenir, de me dire, n'y pense pas trop, n'y pense pas trop. Parce que quand tu vas y arriver, ça va être la galère à écrire. Voilà, tu vois. Donc, une de mes méthodes, c'est ça, de ne pas en avoir déjà. Mm-hmm.
1: Alors, bon, c'est déjà un début de méthode, effectivement. Voilà. Ne pas avoir de méthode. Ouais. C'est un conseil qu'on pourrait donner à tout le monde, finalement. Ouais. Essayer, voilà, se lâcher aussi et accepter, ouais, voilà, accepter ce qui vient. Et après, on retravaille.
0: C'est accepter. Alors ça, c'est très curieux parce que l'écriture, ça m'a fait découvrir d'autres parties de moi que j'ignorais complètement. Par exemple, me dire « tu es capable », déjà, ça, ce n'était pas... Pas moi, voilà. Alors que j'ai une assurance dans le moment d'écriture qui est inébranlable. Et ce que je voulais dire, et que j'ai encore perdu, mince alors. Bon, ça reviendra tout à l'heure. Allez, question suivante.
1: Alors, on va faire une deuxième respiration musicale parce qu'en fait, on a pris un peu de temps. Voilà, on essaye de jongler avec le temps. Un autre clin d'œil ardéchois. Voilà, musical, avec le trio Zèbre à trois musiciens, Hervé Pérard, Laurent Chiez et Ludovic Chamblas, qui proposent une nouvelle création de théâtre musical. La vie de ma mère, ça s'appelle. L'histoire d'un petit mensonge lancé comme ça, en l'air, l'air de rien, qui, selon le fameux effet papillon, finit gros comme un camion. Et quand il s'agit de pipoter sur la vie de sa mère, eh ben, ça devient compliqué. Alors, Zèbre à trois sera en sortie de résidence au Théâtre de l'Après, la Romance, ce vendredi 28 février à 15h30 pour les 6-11 ans. Et ils ont eu la grande gentillesse de nous envoyer en avant-première un titre de l'album qui sortira le 21 mars sur toutes les plateformes et qui sera en vente aussi sur le site des Zèbres. Tu veux rebondir?
0: Ah oui, moi je veux absolument rebondir et je vais dire coucou Ludo, parce que Ludovic Chambla, c'était mon voisin. Je l'ai connu quand il était tout petit. Je l'ai connu quand il a commencé à jouer de la batterie. J'ai découvert il n'y a pas longtemps qu'il était devenu, je crois, quasi professionnel.
1: Il est professionnel.
0: Voilà. Et je me dis, mais quel parcours magnifique. Donc, salut Ludo, et je vais écouter avec beaucoup, beaucoup de plaisir le titre qui arrive.
1: Alors, ça s'appelle Le Bureau des Pleurs. C'est Zèbre à trois, donc extrait de leur spectacle. De leur spectacle que je vois. Ah, je retrouve la vie de ma mère.

0: Zèbre à Troyes, le bureau des pleurs, donc extrait de La vie de ma mère, spectacle théâtre musical. Ils sont en résidence cette semaine au théâtre de la Prelle à Romans-sur-Isère et donc vendredi 28 février à 15h30 pour les 6-11 ans, allez découvrir ce nouveau spectacle. Vous écoutez toujours Radio BLV 93.6, c'est Joyeux Bazar et on parle avec Raphaël Calande et son premier roman, Les Mille Vies d'Ismaël et Quelques Saveurs en Plus, édité aux éditions Sarbacane. C'est un roman foisonnant, pétillant, qu'on dévore avec quel que soit l'âge, avec gourmandise. Pour autant, Raphaël, tu abordes dans ce roman des sujets de fond qui concernent les humains en général, jeunes ou moins jeunes, d'où effectivement littérature jeunesse, littérature adulte, finalement la frontière est très mince. L'amour, les comportements à risque, la colère, l'espoir, le racisme, l'estime de soi, il est aussi question de graphe et de cuisine, parce que finalement ton héros Ismaël, il va faire un parcours autour de la cuisine, on pourrait dire, du frigo au fourneau, du mépris de soi à la découverte de ses forces. Est-ce que, comment c'est venu cette histoire de cuisine pour un adolescent, ce qui n'est pas forcément une évidence finalement?
1: Oui. Alors, mon intention première, c'était d'écrire sur le graphe. Parce que j'ai un membre très très proche de ma famille qui est graffeur, donc j'ai vécu ça de près, mais le graffe vraiment vandale, c'est-à-dire
0: le pire et le meilleur,
1: surtout, les mises en danger, les arrestations, les gardes à vue, etc. Voilà. Et en même temps, cet être qui m'est très proche me parlait beaucoup de graffe quand on se baladait dans les rues de Montpellier. Il me parlait des toits de Montpellier, je lui parlais des toits, il me parlait des blazes et il me racontait, il me disait ça c'est des mecs de Barcelone, ça c'est des mecs de la Payade, ça tu vois c'est des Lyonnais, etc. Et moi derrière ces lettres, je voyais qu'il y avait du récit et je trouvais ça extrêmement romanesque. Et un jour j'ai commencé à dire mais il faut écrire là-dessus, c'est très intéressant, c'est du récit, le graphe, c'est de l'univers, c'est du secret, il y a tout le romanesque là-dedans. Et ça a été donc ma première envie d'écriture, ça a été d'écrire sur le graphe. Mais je ne voulais surtout pas d'un jeune héros graffeur qui pouvait attirer, pas forcément la sympathie des lecteurs, mais en tout cas l'identification. Je n'avais pas envie d'écrire un livre pour donner
0: d'encourager
1: envie
0: les jeunes
1: de graffer, de monter sur les toits, de rentrer dans les dépôts de train, etc. Je voulais
0: de
1: pas
0: prendre des risques.
1: Donc je me suis dit comment je vais y arriver au graphe. Et la cuisine, ça a été dans un premier temps un prétexte. Parce que dans les cuisines, ce sont des milieux de la nuit, donc il y a des cuisiniers, il y a beaucoup de graffeurs, il y a des gens. Donc j'ai un fils qui est cuisinier et qui a d'ailleurs beaucoup inspiré le livre. On en parlera peut-être après. Mais donc je savais qu'il connaissait beaucoup de graffeurs, qu'il en rencontrait, etc. Et donc ça a été dans un premier temps uniquement un prétexte, la cuisine. Et quand j'ai vraiment commencé à écrire, puisque les premières vies d'Ismaël se passent vraiment dans la cuisine avant qu'on entre dans le graphe, plus j'écrivais, plus je trouvais ça intéressant. Donc l'enjeu du livre s'est déplacé du graphe à la cuisine et surtout de la cuisine, comme tu l'as très bien dit, au parcours d'Ismaël. Et le vrai sujet du livre est devenu le parcours d'Ismaël.
0: Voilà. Et ça, c'est une des grandes forces d'ailleurs de ton écriture en général, c'est les personnages, voilà, aussi tout le reste. Mais alors les personnages, c'est vrai qu'on s'y attache, on s'y attache beaucoup. Cet Ismaël, il commence, quand je disais, aller du frigo au fourneau, parce qu'effectivement le livre s'ouvre sur Ismaël devant ce frigo qui représente un peu un enfer personnel, on pourrait dire.
1: C'est l'ennemi numéro un.
0: Et c'est avec tout ce qu'on peut imaginer de boulimie très délétère et pour arriver vers vraiment quelque chose d'extrêmement lumineux, tout en restant dans la cuisine. C'est un vrai parcours.
1: Ouais.
0: Ça a été la volonté. Alors, ok, il y a le graphe,
1: une vraie volonté,
0: mais il y a vraiment la volonté au départ de transmettre.
1: Ouais, alors la phrase, j'ai une phrase qui est arrivée très très vite, assez tôt dans l'écriture, qui était celle-ci, qui a été ma ligne directrice, parce que j'ai quand même des lignes directrices malgré tout. C'était, je me répétais cette phrase-là, c'est l'histoire qui est d'un type qui est à terre et qui se relève. Voilà, et d'ailleurs, quand je parle de mon livre et quand je le présente, j'aime bien dire ça, parce que ça, c'est le vrai projet d'écriture. Quelqu'un qui est à terre et qui se relève, et donc le livre est organisé en 7 vies. Et à la fin de la première vie, Ismaël est vraiment au bout de sa vie, et je pense qu'il est sur le point de lâcher. Oui. Donc c'est vraiment quelqu'un qui est au plus bas. Voilà, et ça, ça fait partie des choses qui m'intéressent beaucoup, on va dire, dans nos parcours de vie en général, c'est comment on se relève. Et je pense qu'on a tous la capacité de se relever un jour, et ça, ça fait partie des choses qui m'intéressent. Et je n'ai pas fini d'écrire là-dessus.
0: Et c'est aussi vraiment on va dire que c'est le message que tu peux donner aussi aux jeunes, parce que quand on parle de littérature jeunesse, c'est pas tout à fait... Enfin, moi, je reviens là-dessus, parce qu'encore une fois, c'est un roman qui se lit aussi bien adulte que jeune. Voilà, le problème n'est pas là. Ouais. Mais par contre, il y a des choses qui peuvent être vraiment, à mon sens, très... très importantes en tous les cas, et qui peuvent vraiment faire mouche. Oui. Auprès des adolescents, qui on sait que l'adolescence est quand même une période extrêmement compliquée pour tout le monde, hein. On y est tous passés. Et que le fait de se dire, oui, je suis à terre et je me morfonds et je n'y arriverai pas et je suis un bon à rien et je suis au bout du bout
1: du
0: bout
1: de ma vie. Et je suis en l'air, hein,
0: et je suis effectivement sur un moment
1: de
0: risque de bascule.
1: Ouais, complètement.
0: Et ben, il y a toujours la possibilité de se relever.
1: Oui. Les rencontres. Voilà.
0: Et ça, c'est important.
1: Ouais. Par les rencontres. Alors, deux choses, et ça correspond vraiment, moi, peut-être à mes valeurs, ou en tout cas à mes croyances, les rencontres, les bonnes rencontres, et le fait de donner sa chance, en fait, de toujours y croire et donner une chance à quelqu'un. Et Ismaël, au début de la deuxième vie, c'est un passage que moi j'aime beaucoup, ce moment-là du livre. Il arrive dans cette cuisine, il n'a pas envie d'y aller à ce stage-là. Il va entrer dans la pâte, il est prêt à tout, je crois, pour le faire capoter. Parce qu'il est très fort, hein, pour faire capoter les trucs quand même. Et en fait, on lui demande de d'éplucher des pommes de terre. Il n'a jamais fait ça de sa vie. Il commence. On lui fait des compliments, on lui dit que c'est bien. Et ça, je crois que le fait, tout d'un coup, de lui montrer qu'il est capable de réussir un truc aussi modeste qu'éplucher des pommes de terre, ça agit sur lui comme un détonateur qui aurait la force de propulser une fusée très loin sur la Lune. Et à partir de là, c'est là qu'il commence vraiment à se relever. Tout ça parce qu'il a compris qu'il était, je reviens à ce qui est important aussi pour moi, qu'il était capable, simplement. Et je crois que ça fait vraiment partie de mes valeurs aussi d'enseignante. Hein. Je crois qu'on fait, je vais dire une espèce de la palissade, mais qui a pour moi beaucoup de sens. Je crois que les gens commencent à réussir quand on leur permet de réussir, quand on les aide à réussir. Voilà. Et après, on entre dans un cercle vertueux. C'est l'histoire d'Ismaël.
0: Et le regard des autres.
1: Et le regard des autres.
0: Parce que dans cette cuisine, il n'est pas tout seul.
1: Ah
0: et il se retrouve même avec, propulsé, comme tu le disais, dans un monde qui n'est pas le sien, avec des personnages.
1: Ouais.
0: Parce que toutes et tous, ils sont quand même des personnages, que ça soit du chef à la jeune femme qui va avoir beaucoup d'importance au fur et à mesure. C'est tous... On le sent dès le départ, c'est même le chef qui peut paraître rébarbatif, on sent des regards bienveillants dès le départ.
1: Il est à sa place, il est accueilli, il est vraiment accueilli. D'ailleurs, on l'accueille comme s'il connaissait déjà la cuisine, en fait. C'est l'histoire de l'initiation, il y a quelque chose d'un peu initiatique là-dedans. Et ça, c'est quelque chose qui m'intéresse beaucoup. Comment, finalement, je pense aux ados, et comment finalement un jeune va intégrer le groupe aussi, comment, et des fois ça peut se faire en un clin d'œil, voilà. Et je trouve ça magique, ça m'intéresse.
0: Bah, tiens, Evan, toi qui fait partie exactement des lecteurs et lectrices potentielles,
1: toi d'ailleurs,
0: est-ce que ça parle quand Raphaël dit ça, le fait de comment on est intégré dans un groupe, qu'est-ce qui fait à un moment que le groupe nous intègre, et est-ce que c'est important d'être justement de faire partie d'un groupe?
2: Faire partie d'un groupe, c'est important pour moi en tout cas, Parce que tu te sens plus en sécurité. T'as plus d'importance aussi sur les autres, mais sur toi-même. Mm-hmm. Parce que, enfin, dans ta tête, tu te dis, c'est bon, je suis dans un groupe, ça va.
0: Ouais, je suis pas tout seul, ouais. Et donc je suis entouré et.
2: Exactement.
0: Et je peux compter les uns sur les autres.
2: Exactement.
1: Et je pense que c'est sans doute ce que se dit Ismaël quand il sort de la cuisine après une journée de stage. Mm. Ça va. Voilà, j'ai trouvé ma place. Merci.
0: Alors, ce livre, donc, je le rappelle, c'est Les mille vies d'Ismaël et quelques saveurs en plus. Pourquoi les quelques saveurs en plus?
1: J'aime beaucoup ce sous-titre-là. Parce que les saveurs, ce sont les saveurs au sens propre, hein, puisque c'est quand même, dans ce livre-là, il y a aussi un parcours. Alors, il y a le parcours d'Ismaël, hein, bien sûr, mais il y a aussi un parcours à travers les saveurs. Et si tu te souviens, Sylvie, on commence dans la deuxième vie par... Alors, quelque chose d'un petit peu déroutant, je pense, surtout pour des lecteurs ados. On est dans de la tripaille, on est dans les foies, les pieds de porc, les cervelles, vraiment, bon, quelque chose de pas forcément très, très ragoûtant. Un petit peu fait exprès, ça m'amusait en fait. Et plus on avance dans le livre, mieux Ismaël est dans sa peau. Et il commence à s'aimer progressivement. Et comme par magie, la nourriture, elle évolue autour de lui.
0: Et on va devient de plus en plus appétissante.
1: Voilà, et on va vers plus de douceur, plus de couleur, plus de saveur. Et on termine en apothéose avec la pâtisserie. Puisqu'en fait, Ismaël, je pense que ce n'est pas un cuisinier.
0: C'est un pâtissier.
1: Voilà. Et ça, par contre, je ne l'ai pas voulu. Mais je l'ai découvert après, quand j'ai retravaillé dans les différentes phases de travail du livre. Un jour, je me suis dit, mais bon sang de bonsoir. Enfin, je parle un peu comme mon chef, hein, puisque c'est l'expression le chef Francis. Je me suis dit, en fait, c'est incroyable. Il y a une progression comme ça que je n'ai pas du tout pensé. Et ça m'a fait penser à ce qu'on appelle en littérature le paysage état d'âme, en fait. C'est-à-dire que le paysage reflète les émotions du héros. Et je me suis dit, mais moi, en fait, mon paysage état d'âme, c'est la bouffe. C'est la bouffe, voilà.
0: Alors, on pourrait parler encore longtemps. On a encore un petit peu de temps, mais voilà, pas trop. Mais je voulais quand même que tu nous parles de celles et ceux qui t'ont accompagné aussi. Parce que souvent, alors voilà, les auteurs, autrices, les écrivains disent, on a eu des experts, machin. Etc. Et alors toi, tu as eu des experts jeunes, notamment.
1: Ouais.
0: Des conseillers, ouais. Des conseillers, que ce soit sur le graphe, que ce soit sur le graphisme au sens premier, que ce soit sur la pâtisserie.
1: Ouais. Alors là, on va déborder le cadre de l'émission, hein, parce que ça va durer
0: c'est pour
1: longtemps.
0: Ça que voilà.
1: J'ai compris. Alors, allez, on y va, on lance les chronos. Alors, la première il y a deux personnes. Dans un premier temps, qui m'ont aidé énormément, c'est mon fils, Com Farley, qui est cuisinier, donc qui est un jeune cuisinier. Et on a travaillé tous les deux, on a fait des séances de travail. Il a tout de suite capté ce que je voulais. Quand je lui disais, parle-moi, c'est quoi les mots dans la cuisine? C'est quoi l'ambiance? C'est quoi l'énergie de la cuisine? Il m'amenait comme ça des choses hyper précises.
0: Et ce qui donne cette justesse.
1: Ouais, cette justesse. Vraiment. Oui. Cette justesse, et je ne cesserai de l'en remercier. Ma fille a été ma première lectrice. Je lui envoyais les chapitres les uns après les autres. Et donc ça m'a énormément aidée. Et puis après, j'ai eu besoin de commencer à dire à tout le monde que j'écrivais un livre, parce que je me suis dit, si tout le monde le sait, au moins je serais obligée d'aller jusqu'au bout, je pensais encore.
0: Voilà. Alors moi, je pensais surtout aux conseillers techniques.
1: Ouais, ils arrivent, les conseillers techniques. Voilà. Alors, Com a été un très grand conseiller technique, et c'était absolument génial de me faire corriger justement par mon fils, qui a un petit peu le même parcours qu'Ismaël, hein, d'ailleurs. Vous voyez, donc, je trouvais que c'était intéressant que ce soit lui qui corrige maman et qui me fasse avancer. Après, j'ai tout de suite compris qu'il fallait que je me fasse accompagner dans l'écriture. Donc, j'ai demandé à deux personnes qui ne se connaissent pas, mais qui me connaissaient bien. Donc, la première, c'est Delphine Petit, qui est une collègue prof avec qui on a beaucoup coécrit toutes les deux pour nos élèves, avec nos élèves et pour nos élèves. Et la deuxième, c'est Laurence Vignette, qui est une amie de très, très longue date, copine de fac. Et donc, je leur ai demandé si elles voulaient être mes lectrices. Et le challenge, c'était, je leur ai juste dit, voilà, je suis en train d'écrire un roman, j'aimerais que vous le lisiez, et que vous me disiez si ça vaut le coup que je m'enferme tout l'été pour le retravailler et pour en faire quelque chose. Et elles ont l'une et l'autre accepté, ce qui n'était pas facile, parce que ce n'était quand même pas écrit sur mon front que ce truc-là que j'étais en train de faire allait fonctionner. Et donc ça m'a... Le livre leur doit énormément, ils portent leur empreinte, hein, comme je l'ai écrit dans les remerciements. Et puis après arrivent les amis très proches, puisqu'il a été beaucoup lu, ce livre-là, par mes très proches, qui m'ont énormément accompagnée. Et ce que j'ai adoré, c'est que quand je disais aux gens, j'écris un livre, quand je leur disais j'écris un livre, personne n'avait l'air surpris. Ça avait l'air d'être évident pour elles et pour eux. Et ils me faisaient confiance. Et ça m'a donné une force extraordinaire. Et à la fin, quand je posais la question aux gens proches dont tu es, Sylvie, la réponse, c'était souvent « Mais enfin, ça fait plus de 50 ans que tu nous racontes des histoires. Donc non, ça ne nous a pas surpris, c'est ça ?»
0: C'est ça, c'est exactement ça. Alors, je pensais notamment à ce jeune pâtissier, puisque oui. Voilà.
1: Pardon, je l'oublie. Pardon Camille, j'oublie Camille qui est dans le livre d'ailleurs. Non, parce qu'après j'ai mis du monde. Alors
0: oui.
1: Mais ça je vais le dire quand même. Il faut que je le dise. Allez, on rallonge 10 minutes de plus. J'ai quand même mis. Mais c'est pareil que les auteurs font presque tout ça. Hein. Au début, dans le premier livre, tu mets toute ta famille.
0: Donc, c'est ça. Oui.
1: Alors c'est bien simple. Dans ce livre-là, il y a tout le monde. Donc il y a ma fille, hein, voilà, qui est orthophoniste, et bon, voilà. Et bon, il y a mon fiston qui est très présent également. Il y a mes amis. Alors, on croise dans la vie 6 une dame qui est la meuf de la radio, qui mène brillamment l'interview d'Ismaël et Céleste. Et pardon, Sylvie, de dévoiler la meuf de la radio.
0: Tu parles de Radio BLV.
1: Voilà, je parle de Radio BLV dans la vie 6. Et tu es la meuf de la radio, puisque c'est une petite dame brune qui se faufile dans les groupes de graffeurs. Et d'ailleurs, cette interview que j'ai écrite, tu l'as supervisée, tu m'as bien recadrée sur les questions et vous allez lisez-la, elle est formidable. Voilà, c'est pas moi, c'est la meuf de la radio. Donc voilà, il y a Judith aussi qui a été mon écouteuse, puisqu'elle a, c'est une amie très proche qui a entendu et écouté le livre avant de le lire, qui est coiffeuse et donc qui est aussi dans le bouquin et qui relook Ismaël. Bref, oui.
0: Et on va revenir à Camille.
1: Et donc, bon, Camille. Et alors, à un moment, je n'ai plus pu travailler avec Com, cuisinier qui était parti en vadrouille, je ne sais où. Et j'avais besoin, et puis c'est un cuisinier, mon fils, c'est pas forcément un pâtissier. J'ai eu besoin de travailler avec un pâtissier, surtout que moi, la pâtisserie, c'est pas mon truc non plus. Donc, j'étais un petit peu.
0: Et puis, c'est très technique. C'est vraiment de la chimie, c'est vraiment très particulier.
1: Mais complètement. Et donc, ça, c'est, la pâtisserie, elle arrive dans la 7e vie. Et en fait, la pâtisserie n'était pas très présente dans les premières moutures du bouquin. Donc ça, la pâtisserie, elle arrive à partir du moment où je travaille sous la direction de cette exceptionnelle éditrice qui est Julia Thévenot-Robert des éditions Sarbacane. Et on a réfléchi ensemble sur le fait qu'il fallait amener un petit peu plus encore de gastronomie, etc. Et j'ai pensé à la pâtisserie. Donc j'ai fait appel à Camille Weisbourg, qui est un chouette copain pâtissier de mon fils. Et donc on a fait des séances de travail tous les deux par téléphone, téléphonique. Et alors, ce qui était génial, c'est que Camille, c'est vraiment quelqu'un qui est passionné par son boulot de pâtisserie. Tout ce qui est de l'ordre de la pâtisserie dans ce livre, c'est Camille. C'est-à-dire, par exemple, à un moment, je lui ai demandé « Qu'est-ce que tu aimes, toi, dans la pâtisserie ?» Il m'a dit « J'aime l'odeur des fraises confites et j'aime l'odeur des meringues qu'on met au four tôt le matin, qu'on oublie. Et quand on sent qu'il y a un petit parfum de brûlé dans la cuisine, on se dit « Qu'est-ce que c'est ?»« Ah, mais c'est les meringues. »
0: C'est les meringues.
1: Ça, il me l'a dit comme ça et c'est comme ça, mot pour mot, dans le bouquin. Hein, je ne sais pas plus dans quelle page, mais voilà. Donc, tout ce qui est de l'ordre de la pâtisserie, c'est Camille et il m'a tellement aidée par son enthousiasme qu'à un moment, je lui ai dit « Écoute Camille, il me manque un personnage dans le bouquin. J'ai besoin d'un personnage de pâtissier parce que ça manquait. Donc, je vais te mettre dans mon livre, mais pour mettre un peu de parité, j'ai trop de mecs et pas assez de meufs dans cette cuisine. Donc, je te mets dans le livre, mais en meuf. T'es d'accord ?» Voilà. Et donc, évidemment, il a éclaté de rire parce que c'est quelqu'un qui riait beaucoup à tout ce que je lui ai proposé. Et donc, le Camille qu'on croise dans la 7e vie, c'est mon Camille, c'est, mais en pâtissière. superbe, de talent d'ailleurs. Voilà.
0: Alors, ce que je trouve formidable dans tout ce que tu viens de dire, c'est qu'on se rend compte qu'un livre, ça s'écrit à plusieurs aussi. C'est pas vrai que voilà, le mythe de l'écrivain ou l'écrivaine toute seule dans son... Oui, bien sûr, mais tout écrivain ou écrivaine, à un moment, doit faire appel à des gens de l'extérieur, que ce soit un conseiller technique, entre guillemets, ou son éditeur, son éditrice, etc., ouais. etc. Je trouve que c'est important de le dire parce que ça permet de démythifier aussi un peu les choses.
1: Complètement.
0: Et que, oui, on peut y aller, on peut essayer, mais il ne faut surtout pas hésiter à se faire, voilà, être entouré, et puis accepter aussi ce qui vient de l'extérieur. Après, il faut avoir la générosité que tu as pour aller dans ce que tu, jusque-là où tu es allé, mais voilà. Alors, le type qui est à terre et qui se relève, c'est Ismaël. Vous avez bien compris que vous allez le suivre avec dans ses histoires, dans son parcours personnel, dans ses histoires d'amour aussi. Il y a de tout dans ce livre. La collection Exprime, c'est chez Sarbacane, donc c'est la collection dans laquelle ce livre est sorti. Il y a une particularité, c'est qu'il y a une playlist.
1: Ouais.
0: Alors, tu peux peut-être nous en dire deux mots, mais vraiment deux mots, parce qu'on est déjà, on est en train d'exploser
1: Chouette. Moi, j'aime bien quand on explose les cadres.
0: Moi, voilà.
1: Ouais, donc très, très rapidement, la collection Extreme. Alors, c'est une collection ado, mais jeune adulte aussi. Mm-hmm. Et juste, tu en as à plusieurs reprises, tu l'as dit à plusieurs reprises, mais j'insiste là-dessus. C'est vraiment un bouquin, je pense, qui se lit à tout âge.
0: Oui.
1: Il y a un très large éventail de lecteurs. Ça commence à 10 ans. Alors, ce qui me paraît un petit peu tôt, mais mon plus jeune lecteur apparaît-il 10 ans. J'ai jamais rencontré, et j'ai beaucoup de lectrices qui ont plus de 90 printemps et qui ont aimé ce livre-là, et beaucoup d'adultes qui ont aimé ce livre-là.
0: C'est
1: étonnant. Ça fait partie des grandes découvertes, en fait, de ce livre. Donc, la collection Exprime, c'est cette collection ce beau catalogue que je trouve très ambitieux, justement, où on est comme ça entre la littérature ado, jeune adulte, adulte aussi, vraiment. Et donc, la particularité d'un livre Exprime, c'est qu'il commence toujours par une bande-son, par une playlist. Qui
0: et
1: fait
0: donc,
1: écho ou pas au bouquin. En fait, c'est laissé à la discrétion de l'écrivain ou de l'écrivaine. Et alors,
0: dans sa playlist, il y a plein de choses. Notamment, il y a Jacques Higelin, qu'on ne peut pas écouter maintenant parce qu'on n'a pas le temps. Voilà, tout simplement. Il reste... Evan, je vais te donner la parole avant de finir, pour nous parler du festival de podcast. Il est midi pile sur Radio BLV 93.6. On retrouve le point info de RFI.

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3: Bonjour à toutes et à tous. 7e épisode de votre rendez-vous histoire. Dis-moi qui j'étais sur Radio BLV. Moi c'est Pierrick et comme chaque mois, je vais vous présenter des hommes et des femmes qui ont marqué l'histoire de notre territoire en Drôme et en Ardèche. Ce 7e chapitre est consacré à la marquise de Sévigné, une femme qui est indissociable de Grignan et de son château. Cette année, à l'occasion du 400e anniversaire de sa naissance, la Drôme met à l'honneur cette grande figure de la littérature française, qui n'est pourtant pas drômoise, mais qui a tissé un lien très fort avec Grignan. Véritable journaliste avant l'heure, elle a entretenu une grande correspondance avec sa fille, installée à Grignan, créant ainsi une incroyable œuvre épistolaire. Son style et la finesse de ses mots font d'elle une grande femme de la littérature française. Son histoire est tellement riche que nous lui consacrerons 2 chapitres. Mais avant de parler de ses lettres et de la raison qui l'a poussée à entretenir une telle correspondance avec sa fille, découvrons d'abord le début de la vie de la marquise de Sévigné. La marquise de Sévigné s'appelle en réalité Marie de Rabutin-Chantal. Elle naît le 5 février 1626, il y a tout juste 400 ans, à Paris, dans le Marais, place royale, aujourd'hui appelée place des Vosges. En 1633, elle devient orpheline, alors qu'elle est âgée d'à peine 7 ans. En effet, sa mère meurt en couche. Et son père meurt quelques temps plus tard, lors du siège de La Rochelle. Elle est élevée par son oncle Philippe II de Coulanges. Elle reçoit une éducation libre et moderne. Elle développe un goût particulier pour la littérature, la conduisant à lire de nombreux auteurs contemporains. Elle se passionne également pour les langues étrangères, et notamment l'italien. Elle s'intéresse aussi à l'art de la conversation. En 1644, à l'âge de 18 ans, elle épouse Henri de Sévigné. Cet homme est issu d'une grande famille de Bretagne. Elle acquiert alors le titre de marquise de Sévigné. Pendant 7 ans, elle fait de nombreux séjours en Bretagne avec son mari. La marquise de Sévigné donne naissance à 2 enfants. Françoise Marguerite naît en 1646. 2 ans plus tard, en 1648, la marquise de Sévigné donne naissance à Charles. Si d'apparence l'union entre la marquise et son mari semble être le couple parfait, la réalité est tout autre. Henri de Sévigné, réputé bel homme, est dépensier et surtout coureur de jupons. Ce dernier défaut va le conduire à la mort. Le 4 février 1651, Henri de Sévigné se bat en duel pour les beaux yeux d'une de ses maîtresses. Il meurt 2 jours plus tard. La marquise de Sévigné devient veuve à l'âge de 25 ans. Elle décide de ne pas se remarier. Un des rares moyens à l'époque pour une femme de s'émanciper de la tutelle masculine et de se libérer du poids du patriarcat. Elle est pourtant très courtisée, notamment par son cousin, Bussy Rabutin, mais aussi par des prétendants très puissants, tels que le surintendant des finances Nicolas Fouquet ou Turenne. Elle préfère se consacrer à l'éducation de ses 2 enfants. Elle doit aussi gérer des finances catastrophiques, héritage de son défunt mari, en prenant en charge la gestion de ses domaines. Pendant 3 ans, elle s'installe à la campagne, au Rocher, près de Vitry, en Bretagne. Puis elle décide de revenir à Paris et s'installe à l'hôtel de Rambouillet. C'est alors que la marquise de Sévigné fréquente beaucoup les salons parisiens. Appréciée pour son esprit, elle participe activement à la vie mondaine. Elle crée plusieurs amitiés dans le milieu littéraire et aristocratique. Sa meilleure amie est Madame de Lafayette, auteure de la célèbre Princesse de Clèves. Son amitié avec Nicolas Fouquet, le surintendant des finances de Louis XIV, permet à la marquise de fréquenter Versailles. est plusieurs fois invité avec sa fille Françoise Marguerite. En 1661, alors qu'elle est âgée de 16 ans, Françoise Marguerite danse aux côtés du roi Louis XIV dans les ballets de cour. À Versailles, la marquise côtoie de grands personnages tels que Molière, Corneille ou encore Jean de La Fontaine. Mais c'est surtout sa fille qui attire tous les regards, au point d'avoir la réputation d'être, je cite, « la plus jolie fille de France ». En 1668, Jean de La Fontaine écrit la fable « Le lion amoureux » qui met en avant l'intérêt de Louis XIV pour la beauté de la fille de la marquise et l'indifférence de cette dernière envers le roi, ce qui lui vaut le surnom de « Belle Lionne ». Voici d'ailleurs un court extrait. Sévigné, de qui les attraits servent aux grâces de modèle et qui naquitte toute belle à votre indifférence près. Pouviez-vous être favorable aux jeux innocents d'une fable et voir, sans vous épouvanter, un lion qu'amour sut dompter ? Suite à l'arrestation de Nicolas Fouquet en août 1661, la marquise de Sévigné est définitivement écartée de Versailles. Elle tente en vain de faire entrer sa fille à la cour du roi. Le 29 janvier 1669, Françoise Marguerite, la fille de la marquise, épouse François Castellane d'Aymar, comte de Grignan. Cet homme, de son vrai nom François Castellane Ornano Adhémar de Montel de Grignan, est duc de Termoli, comte de Grignan et de Campobasso, baron d'Entrecasteaux et chevalier des ordres du roi. Il fait carrière dans l'armée et il combat sous les ordres du roi Louis XIV. Son caractère aimable et séduisant plaît beaucoup à la fille de la marquise. Lorsqu'il se marie avec elle, il est âgé de 36 ans et deux fois veuf. La marquise de Sévigné, sa fille Françoise Marguerite et son mari le comte de Grignan s'installent tous les trois dans le même hôtel particulier à Paris, dans le quartier du Marais. Mais en 1671, le comte de Grignan est nommé lieutenant général pour le roi en Provence. Cette nomination le pousse à quitter Paris pour aller s'installer en Provence, d'abord à Aix-en-Provence, puis au château de Grignan à partir de juin 1671. L'année 1671 marque un tournant dans la vie de la marquise de Sévigné. En effet, sa fille Françoise Marguerite quitte Paris le 4 février 1671 pour aller rejoindre son mari en Provence. Cette séparation est déchirante et elle va indirectement donner lieu à l'œuvre épistolaire la plus monumentale de la littérature française. Mais cela, nous le découvrirons dans le prochain chapitre, le mois prochain, qui sera consacré à la grande correspondance entre la marquise de Sévigné et sa fille et au voyage qu'elle a effectué après le départ de sa fille, notamment à Grignan. Nous découvrirons également comment la correspondance de la marquise, qui devait rester dans le domaine privé, a été diffusée et est devenue cette œuvre littéraire. Enfin, en cette année des 400 ans de sa naissance, nous évoquerons l'héritage laissé par la marquise dans la Drôme, et en particulier à Grignan. Témoin direct du XVIIe siècle et du règne de Louis XIV, elle est devenue une femme connue dans le milieu mondain et à Versailles. Cette notoriété arrive avant même l'écriture de sa première lettre. Femme cultivée, qui sait manier l'art de la conversation, elle est bien en avance sur son temps et sur la société patriarcale dans laquelle elle vit. Émancipée de la tutelle masculine à tout juste 25 ans, en devenant veuve, elle a fait le choix de rester seule en refusant les avances de nombreux prétendants. Elle a su à la fois éduquer correctement ses enfants, gérer des finances d'une main de fer et devenir une figure incontournable du milieu mondain parisien. Nous arrivons au bout de ce septième chapitre et de la première partie consacrée à l'histoire de la marquise de Sévigné. J'espère vous avoir permis de découvrir le début de l'histoire de cette grande figure de la littérature française, dont l'histoire est tellement riche que nous devons absolument lui consacrer deux chapitres. Je vous remercie de m'avoir écouté. On se retrouve le mois prochain pour la découverte de la fin de l'histoire de la marquise de Sévigné, dont l'histoire et l'œuvre épistolaire sont indissociables de Grignan. Passez une agréable journée et toujours à l'écoute de Radio BLV.

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0: sur l'album et genre je mets un vocal de Madaron genre. En mode t'arrêtes de fatiguer toi en ce moment, nanana, genre. Hein?
1: Tu l'as déjà ou tu vas le jouer?
0: Non, je l'ai demandé. J'avais marqué interlude maman.

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0: Bonjour à toutes et à tous et bienvenue sur Radio BLV dans votre émission Des gens formidables. Aujourd'hui, nous vous proposons de rencontrer une personne engagée dans la vie associative de notre territoire. Elle est bénévole au Centre d'information sur les droits des femmes et des familles, le CIDFF de la Drôme. Une structure qui accompagne et informe le public sur les droits, l'égalité et les questions familiales. À travers son parcours, son engagement et les actions menées par l'association, nous allons découvrir comment chacun peut demander de l'aide à cette structure ou bien contribuer avec eux à plus de solidarité et d'égalité. Et pour commencer, faisons connaissance avec notre invitée, Marie-Josée Jola. Bonjour Marie-Josée.
2: Bonjour.
0: Alors, pouvez-vous vous présenter à nos auditeurs? Quel a été votre parcours de vie? Voilà, est-ce que vous habitez à Valence? Vous avez fait vos études à Valence ou pas?
2: Bonjour, donc je suis Marie-Josée Jolas, je suis née à Valence, j'y ai vécu jusqu'à mes 22 ans, après j'ai fait des études à Grenoble.
0: D'accord.
2: J'ai 75 ans et après je suis allée travailler à Lyon pendant 8 ans et je suis revenue dans la Drôme, dans la maison familiale qui est entre Saint-Donat et Tain.
0: D'accord.
2: Et depuis 4 ans j'habite Romans.
0: Ah ok, ok, ok.
2: Voilà.
0: Ok, ça vous plaît Romans? Oui.
2: C'est une ville que je connais parce que j'y ai travaillé longtemps, mais c'est pas la ville que je préfère, mais elle a des atouts quand même.
0: Oui.
2: Et puis bon, je connais tous les commerces, je connais pas mal de choses. Donc,
0: vous avez vos repères un peu.
2: Voilà, exactement, j'ai tous mes repères, donc c'est pour ça que j'y suis venue. Et puis il y a une gare, donc c'est pratique.
0: Et oui.
2: Parce que mes enfants n'étant
0: à Valence aussi, hein.
2: Oui, mais j'avais plus mes repères à Valence. C'est pour ça que je ne suis pas venue à Valence. En plus, passé un temps, j'avais mon fils aîné et sa famille qui habitaient Romans, qui n'y habitent plus. Mais donc, c'est pour ça qu'on s'était rapprochés. Mais on se rapprochera peut-être encore d'eux plus tard.
0: D'accord. Et quel métier avez-vous exercé alors?
2: Alors moi, je travaillais dans une banque. Donc au départ, j'étais assistante de direction.
0: Ouais.
2: Et après, j'étais conseiller financier au niveau des professionnels et des associations.
0: D'accord, ok. Ça a été toute votre carrière en fait?
2: J'ai fait toute ma carrière dans la même entreprise, dans des villes différentes. Alors à Lyon pendant 8 ans et après en Drôme-Ardèche, Valence, Romans, Annonay. Voilà, j'ai un peu circulé dans la Drôme-Ardèche.
0: Mm-hmm. Et vos parents, eux, ils faisaient quoi comme...
2: Alors mes parents sont... Enfin, d'origine n'étaient pas vraiment valentinois puisque papa est né, mais par accident je pense à Oyonnax. Autrement, il était du sud-ouest, du Tarn. Et maman était de la région, enfin du Royan notamment.
0: Mm-hmm.
2: Donc mes parents, mon père était directeur de la CAF. Et maman était femme au foyer, mais elle était très, très, très, très, très dévouée envers tout le monde. Et c'est pour ça que le social, pour moi, dans toute notre famille, c'est dans nos gènes, je pense.
0: Ouais. Super. Est-ce que vous avez rencontré des personnes qui ont particulièrement marqué votre parcours, indépendamment de votre famille, de votre maman?
2: Alors, ça dépend sur quel point, mais j'ai rencontré des gens extraordinaires dans le milieu médical, puisque j'ai mon deuxième fils qui a eu d'énormes soucis de santé dès la naissance. Il a été hospitalisé, il a eu 2 opérations à corps ouvert, il a eu pas mal de choses. Donc, à 45 ans, il va bien, mais il y a toujours des problèmes. Oui. Et j'ai rencontré des gens extraordinaires. Donc là, oui, ça m'a vraiment... Et après, dans mon travail, j'ai rencontré aussi des personnes de qualité qui m'ont peut-être ouvert aussi à plein de choses, notamment j'ai fait du syndicalisme dans mon entreprise. J'ai été secrétaire de syndicat et de CE, secrétaire adjointe et secrétaire après pendant de longues années. Et c'est vrai que ça m'a ouvert à plein de choses. Et en fait, je suis très... si vous voulez, pas les problèmes, mais je suis à l'écoute des gens parce que j'aime...
0: pouvoir leur venir en aide.
2: Voilà, pouvoir voir s'il y a des solutions, si on peut les aider, si on peut, et surtout les écouter, parce que l'écoute, c'est primordial.
0: Primordial, tout à fait. Et donc après, comment avez-vous découvert le CIDFF ?
2: Alors le CIDFF, je l'ai découvert un peu, j'allais dire presque par hasard, parce que j'ai un ancien directeur qui, avec qui on faisait des sorties de retraités, c'est bien les retraités pour ça, et qui m'en a parlé et qui m'a demandé si j'étais intéressée pour rejoindre la gouvernance de cette association. En plus, bon, c'est une association qui me parle énormément pour des tas de raisons. Par son investissement auprès des femmes, auprès des familles, et puis surtout par rapport à tout ce qu'on rencontre au niveau des violences faites aux femmes, puisque dans mes proches, on a été confrontés à ce genre de problème, et pour moi c'était très très parlant, et du coup j'ai accepté, et petit à petit on fait son chemin au niveau de l'association.
0: D'accord, donc vous ne les connaissiez pas avant avant que cette personne vous en parle
2: Non, pas vraiment. Ouais. Pas vraiment. J'avais une idée que ce genre d'association existait, mais je ne connaissais pas suffisamment pour y aller, pour adhérer, en fait.
0: Ouais.
2: Et en plus, c'était au moment où je pouvais m'investir dans le bénévolat, qu'avant, je n'avais pas la possibilité, ni le temps de le faire.
0: Mais oui, bien sûr. Et aujourd'hui, qu'est-ce que vous apporte ce bénévolat au niveau personnel pour vous
2: J'ai rencontré des gens extraordinaires, différents. Il y avait des hommes, des femmes, puisque au niveau de la gouvernance, passé un temps, on avait quand même des hommes. Maintenant, on n'a plus que des femmes, mais bon, c'est pas. Et j'ai rencontré des gens que je ne pensais pas pouvoir connaître et qui, au départ, peut-être, j'aurais pas pensé qu'on puisse lier des liens. Effectivement, si c'est. Et puis nous, au niveau de la, on en parlera peut-être après, mais au niveau de la gouvernance, on n'a pas affaire au public.
0: Oui.
2: Si vous voulez. Mais, de par les réunions que nous avons avec la directrice notamment, on est au courant de plein de choses et ça vous ouvre les yeux et vous dites, mais comment est-ce possible à notre époque de vivre encore ça? Et ce qui est le pire, c'est que c'est peut-être de plus en plus.
0: Eh oui. C'est très, très inquiétant. Donc, avant de poursuivre notre échange et de parler plus en détail du CIDFF de la Drôme, vous avez souhaité donc partager une chanson avec nos auditeurs. C'est vrai que la musique, c'est parfois une autre manière de transmettre un message ou une émotion. Alors, dites-nous, quel est le titre que vous avez choisi et pourquoi ce morceau vous accompagne-t-il aujourd'hui dans votre engagement?
2: J'ai choisi donc « Qui a le droit » de Patrick Bruel. Parce que c'est une chanson qui fait référence à plein de choses, et notamment par rapport aux enfants, par rapport à la famille, et c'est tout un ensemble, ça regroupe tout à fait ce que on peut rencontrer au sein de l'association.
0: Eh bien écoutez, on va l'écouter, et ensuite on se retrouve juste après pour continuer cette rencontre.

0: Eh bien voilà, chers auditeurs, donc on est toujours donc sur Radio BLV dans l'émission Des gens formidables. Et maintenant, on va approfondir un petit peu la découverte de cette belle association multiple qu'est le CIDFF. Alors, pouvez-vous nous expliquer ce qu'est cette association et ce qu'elle fait ?
1: Alors, cette association a plusieurs
0: axes.
1: Axes, oui. Donc, on fait on fait l'accès aux droits,
0: ouais.
1: On fait l'emploi, on a les violences, évidemment. Donc, pour ça, on a des salariés qui sont spécialisés, on a des juristes. Donc, qui vont permettre aussi de, si vous avez un litige, soit immobilier, soit n'importe quel litige, qui s'occupent aussi de tout ce qui est les violences faites aux femmes.
0: Ils vont conseiller, aiguiller.
1: Donc les femmes vont appeler l'accueil du CIDFF à Valence, et suivant la demande de la personne, elles vont être aiguillées. Elles auront soit un rendez-vous téléphonique, soit un rendez-vous en présentiel avec une juriste. Et puis les juristes, suivant les cas, elles mettent les personnes en situation, c'est un peu compliqué pour vous expliquer comme ça. Disons que si elles doivent être mises à l'écart de leur domicile, on a aussi tout ce qu'on appelle, on a des logements qui sont mis à disposition par certaines communes, et on peut donc, elles peuvent aller dans ces logements. On a aussi ce qu'on appelle des bénévoles qui sont soit des couples, soit des personnes seules, qui accueillent des femmes avec ou sans enfants, et ces personnes ont besoin d'être complètement mises à l'écart, et ça, pendant au moins un mois, si ça peut être renouvelé un petit peu. Ils les hébergent, ils les nourrissent, ils font plein de choses. Ils les accompagnent pour faire des démarches. Ils essayent de leur retrouver d'un logement. Ils essayent de les tranquilliser en quelque sorte, et puis de les sécuriser, de permettre qu'elles puissent reprendre une vie entre guillemets un peu normale. Ça, c'est sur du long terme, hein, bien sûr.
0: C'est de l'accueil temporaire, hein, on va
1: alors,
0: dire.
1: Alors, c'est de l'accueil temporaire.
0: Chez les bénévoles.
1: Chez les bénévoles. Aussi, on accueille de jour. Un accueil de jour, donc, il y a des groupes de parole qui sont avec une salariée, hein, bien sûr, toujours avec une salariée. Donc, ces personnes viennent certains jours passer, éventuellement l'après-midi ou la journée, et elles échangent entre elles les problèmes, et elles font après. Ça leur permet aussi de retrouver un peu de stabilité dans leur vie. On a aussi le secteur emploi qui leur permet de trouver ou de retrouver le chemin de l'emploi, parce que beaucoup de ces femmes, malheureusement, n'ont pas travaillé pour X raisons. Elles n'ont pas les moyens parce qu'elles ont beaucoup d'enfants ou parce que le mari ne veut pas, etc. Donc, forcément, elles viennent là, et on a des conseillers emploi qui les aident, qui leur permettent de faire un CV, qui leur permettent de voir avec leurs compétences vers où aller, etc. Donc, qui permettent de retrouver un emploi. C'est pas toujours facile, hein, parce que pour ces personnes-là qui n'ont souvent peut jamais travaillé, mais on arrive, on a quand même des résultats. Qu'est-ce que je peux vous dire encore ?
0: Alors, d'abord, est-ce que c'est un réseau national, le CIDFF ?
1: Alors, le CIDFF, on a une fédération nationale qui est basée à Paris, qui a 52 ans. Elle a été faite en 72.
0: 72,
1: En 72. Après, on a des fédérations régionales. Donc, nous, à la Drôme, on appartient à la fédération régionale Auvergne-Rhône-Alpes, qui regroupe tout ce qui est l'Auvergne. Hein, ça va du Cantal, l'Ardèche, la Drôme, tous les pays de l'Isère, de Savoie, le Rhône et tout ça. Ouais. Donc là, il y a 9 CIDF dans la région. En tout, il y a 90 CIDF en France. 98.
0: J'ai fait ma petite enquête.
1: Oui, vous avez raison. En France.
0: Et 13 aux fédérations régionales.
1: Voilà. Et en fait, les CIDF sont quand même plus ou moins indépendants, puisque tous les CIDF n'ont pas forcément toutes les mêmes activités.
0: D'accord.
1: Donc, il y en a qui sont plus spécialisés dans la violence ou plus spécialisés dans l'emploi. Et nous, on regroupe quand même beaucoup, beaucoup de secteurs.
0: D'accord.
1: Donc, c'est pour ça qu'on a 20 salariés. Donc, les salariés, ben, ce sont des travailleurs sociaux, des juristes. Enfin, on fait appel en externe à des psychologues quand il y a besoin pour certains cas.
0: Oui, oui, voilà. D'accord. Okay.
1: Donc, c'est quand même une activité qui est très, très, très, très dense, d'autant plus qu'au niveau des violences, on a quand même, je ne sais pas si vous connaissez les téléphones grave danger.
0: Non, dites-moi.
1: Alors, les téléphones grave danger, on donne c'est la justice, hein,
0: oui.
1: Puisque nous, c'est la justice.
0: Vous dépendez de la justice ?
1: Oui, on dépend entre autres de la justice.
0: Du ministère de la justice.
1: Et donc, la justice dit, ben, cette personne, il faut lui donner un téléphone. Et s'il y a un danger, vraiment, elle appuie sur un bouton
0: et
1: ça se déclenche de partout.
0: Ah oui, d'accord.
1: Donc ça, il faut qu'on gère, nous, ça. Et puis, on a aussi les bracelets anti-rapprochement.
0: Oui.
1: Ça, c'est pour les auteurs.
0: Oui.
1: Donc, tout ça, il faut le gérer. Et c'est nos juristes qui s'occupent de tout ça, et n'importe quand, hein, que ça soit, s'il faut le faire un soir, un week-end, elles sont là pour
0: oui,
1: ça.
0: Oui, bien sûr. Hein.
1: Donc, c'est très, très, très dense. Qu'est-ce que je peux vous dire d'autre au niveau de la violence ? Il faut dire qu'on a de plus en plus de demandes, hein, ça c'est clair.
0: Ouais, si vous avez quelques chiffres à nous communiquer,
1: par exemple ? En 2024, il y a eu 2329 personnes qui ont sollicité...
0: Sur Valence ?
1: Moi je parle que sur la Drôme.
0: Ouais, sur la Drôme.
1: Voilà, qu'il faut savoir que nous, on a des intervenants en gendarmerie.
0: Oui.
1: Qui sont basés à Pierrelatte et Montélimar, et une intervenante en commissariat qui est basée à Valence.
0: D'accord.
1: Parce qu'on a tout le secteur sud et on a le secteur nord. Donc, c'est les intervenants en gendarmerie qui font le sud, et ils sont très sollicités, hein, de toute façon. Voilà. Et ils sont basés dans les gendarmeries.
0: D'accord, ok. Mais ce sont des personnels dédiés, en fait.
1: Ce sont des personnels salariés par le CIDF, qui appartiennent.
0: Salariés par le CIDF.
1: Ah oui, ce sont les intervenants en commissariat et en
0: salariat. Ah oui, d'accord.
1: Oui, ce sont des salariés du CIDF qui sont basés dans les commissariats et les gendarmeries, mais qui sont uniquement CIDF, mais en liaison avec les commandants de gendarmerie et de police.
0: Initialement, donc, ça a été créé, donc on l'a dit tout à l'heure, en 1972. C'est le gouvernement, en fait, qui a créé. Au départ, c'était le CIF.
1: CIF, c'était, oui.
0: Le Centre d'information féminin.
1: Voilà, c'est ça. Et du coup, ça a été. Il y a eu des problèmes et tout. Donc, ils ont demandé donc, à cette association de changer un petit peu et donc on est reconnu par l'État, hein, bien sûr.
0: Oui.
1: Et nous, nos principales, on dépend du ministère de la Justice,
0: oui.
1: des droits des femmes.
0: Oui.
1: Et puis après, au niveau des financements, on a aussi le conseil régional, le départemental, les communes, enfin, la CAF, on a diverses.
0: Oui, d'accord.
1: Voilà, on a beaucoup d'intervenants, voilà.
0: Oui, d'accord. Oui, c'est essentiellement eux qui en fait financent les salaires et puis tous les frais afférents.
1: Disons que nous, le CIDF, son budget, si vous voulez, c'est uniquement les subventions.
0: Et oui.
1: Et on a quelques dons, malheureusement pas assez. Donc, c'est les dons que nous pouvons récolter sont déductibles des impôts, hein, puisque ça fait partie de la loi.
0: Oui.
1: Et donc, si vous faites un don,
0: vous êtes reconnu d'intérêt général.
1: Absolument,
0: donc,
1: absolument. Donc,
0: 66% de déduction.
1: Voilà, tout
0: des
1: à
0: impôts.
1: Fait, tout à fait. Donc, il faut pas hésiter à faire des dons.
0: Oui,
1: même les petits dons, c'est toujours bienvenu.
0: Bien sûr. Ouais, ouais.
1: Et puis
0: ça, je pense qu'il y a peu de gens qui le savent, en fait. Hein. Donc, c'est bien qu'on en parle.
1: Voilà, c'est ça. C'est exactement ça. Ouais. Donc, c'est vrai que... Donc, nous, on a quelques dons, mais c'est pas suffisant, en fait. Mm-hmm. Parce que...
0: Bien sûr.
1: Il faut savoir que les subventions que nous avons, des fois, nous les recevons un an après. Donc, il faut quand même subvenir aux besoins de l'association.
0: Ben oui.
1: Et il faut, nous, notre principal gros
0: budget, c'est les salaires.
1: Ben, c'est les salaires.
0: Ben, comme partout,
1: les salaires et puis
0: les salaires les plus importants,
1: tout ce qui va
0: le poste
1: avec
0: le plus
1: les salaires, quoi, les déplacements, etc.
0: Bien sûr, bien sûr. Ouais. Et donc, qui peut venir pousser la porte du CIDFF?
1: Alors, au niveau des personnes, ben, c'est toutes les personnes qui ont un problème. Ben, par exemple, elles arrivent pas, elles savent pas comment faire pour trouver, pour faire un CV, pour faire, pour retrouver un emploi et tout. Donc, elles peuvent venir. On a donc l'accueil téléphonique, donc qui elles exposent leurs problèmes et elles sont toujours dirigées vers le bon service après, qui les rappelle, qui ont un entretien personnalisé, etc. Les personnes qui ont, ben, évidemment, qui subissent des violences, hein, que ce soit elles ou leurs enfants d'ailleurs, hein, parce qu'on fait aussi. Il y a, comment dire, en fait, c'est tout. Que ce soit des femmes ou des hommes, hein, ben, c'est vrai que ce sont principalement des femmes, parce que c'est aussi dans notre intitulé, mais c'est aussi de la famille. Donc, il ne faut pas hésiter à venir. À téléphoner ou à venir sur place pour prendre des renseignements et voir toutes les possibilités que, qu'on a.
0: Bon, on donnera toutes les coordonnées en fin d'émission. Donc bon, vous avez évoqué un petit peu quelles étaient les principales missions en fait du CIDFF, parce que c'est vrai que moi je suis venue vous rencontrer là où vous avez fait une exposition à la salle des Clercs là.
1: Oui, on a fait un forum.
0: Voilà, lundi dernier, c'était très intéressant et on se rend compte là, on se rendait vraiment compte de la multitude en fait des offres
1: absolument
0: donc liées au CIDFF. Hein, c'était très intéressant. Donc bon, là je pense qu'on n'a pas, enfin on brosse vite fait en fait un petit peu tous les axes qui sont proposés par votre association. Je pense qu'on aura l'occasion peut-être de refaire quelque chose peut-être un peu plus ciblé sur quelque chose de plus spécifique.
1: Voilà, c'est ça.
0: Voilà, au sein du CIDFF, parce que c'est vrai qu'il y a tellement de choses que on pourrait là, passer la journée.
1: Je pense, oui. C'est pour ça que je peux pas trop tout développer,
0: bien
1: parce
0: sûr.
1: Que ça ferait trop de choses.
0: Bien sûr, bien sûr. Donc, est-ce que vous avez une idée, un pourcentage, pour quel type de questions ou de situations les personnes viennent-elles vous rencontrer majoritairement? C'est plutôt des violences, plutôt.
1: Alors, je pourrais pas vous donner un pourcentage vraiment, mais. On a vraiment de tout. Enfin, de tout. Il y a effectivement beaucoup de violences. Nous, les juristes, bon, on en a 5, je crois, actuellement. Elles ont un travail extraordinaire parce que c'est énorme le nombre de personnes qui sollicitent. Mm-hmm. Mais aussi, on a beaucoup pour l'emploi parce que c'est important de. Surtout, nous, on a aussi une spécificité aussi, c'est qu'on fait beaucoup pour les seniors. Alors, seniors, c'est à partir de 45 ans.
0: Hein. Ah oui, oui. Ouais. Ah,
1: donc, on est seniors à 45 ans.
0: Ah, oui.
1: Donc, c'est vrai que du coup, ces personnes-là qui n'ont pas travaillé jamais ou peu ou il y a longtemps qu'elles ont abandonné, des fois, elles sont complètement...
0: Ah bah là, oui, complètement démunies.
1: Démunies, elles savent pas comment faire, qu'est-ce qu'il faut faire. Et puis, faire un CV, c'est pas facile. Surtout actuellement, quand même, on demande des choses un peu particulières. Donc, non, on a à peu près de tout. Moi, je peux pas trop vous dire le pourcentage.
0: Il y a d'autres organismes qui s'occupent plus spécifiquement de ça.
1: Oui, il y a plein d'organismes à côté, etc. Oui, qui font. Nous, l'intérêt aussi qu'on a, c'est qu'on regroupe quand même, parce que des personnes qui ont des problèmes de violence ont aussi des problèmes d'emploi.
0: Oui, voilà, c'est ça.
1: Ont aussi des problèmes d'accès aux droits. Un problème, si vous voulez, ça va tout ensemble.
0: Oui.
1: Donc, en fait, l'avantage aussi que nous avons, c'est qu'on peut gérer en totalité leur besoin.
0: Ouais. Et vous pouvez répondre, en fait.
1: Voilà, on peut. Quand on ne peut pas répondre, effectivement, il y a des cas sur lesquels moi je pourrais pas vous les donner puisque ce sont les salariés qui s'occupent de tout ça.
0: Oui.
1: Mais à ce moment-là, elles dirigent vers les bonnes personnes.
0: De toute façon,
1: on les laisse pas tomber entre guillemets. Hein, on les laisse pas comme ça. Donc elles sont forcément dirigées.
0: Oui, ça c'est sûr qu'il y a des gens qui doivent être dans des situations vraiment très compliquées, une séparation avec quelqu'un de violent ou pas, mais bon, donc avec des enfants qui travaillaient pas, qui se retrouvent sans logement, sans ressources.
1: C'est pour ça qu'on a les familles d'accueil justement, quand il n'y a pas de logement et tout, pendant un mois, ils sont là pour les aider à faire des démarches et à essayer de reprendre un peu.
0: Vous en avez suffisamment des familles d'accueil? Ou il en faudrait plus?
1: Pour l'instant, on a 6 femmes. Enfin, on a 4 familles et 2 personnes individuelles. Mm-hmm. Alors, elles ne sont pas sollicitées tous les jours, hein, mais c'est vrai que c'est bien et elles font un boulot extraordinaire quand même, hein, parce que ce sont des bénévoles qui, elles, ont accès au public.
0: Oui, oui.
1: Mais elles ne sont pas rémunérées, ce sont des bénévoles.
0: Et oui, oui. Ouais.
1: Alors, parce que
0: donc, il faut avoir la capacité, évidemment, de pouvoir accueillir ces gens-là.
1: Évidemment, il faut avoir la capacité au niveau
0: matériel,
1: du logement.
0: Voilà,
1: au niveau du logement. Ouais. Et puis avoir une certaine... c'est bien de vouloir accueillir,
0: oui.
1: Mais il faut savoir comment les accueillir, ce qu'il faut faire, etc. Donc, il faut déjà avoir des notions, des...
0: Elles reçoivent une formation, ces personnes, ou
1: elles
0: pas
1: peuvent, il peut y avoir des formations, mais souvent ce sont des personnes qui étaient soit dans le milieu médical,
0: social
1: et tout ça. Oui, donc déjà elles ont des, et puis en plus elles sont suivies par notre, on a une référente pour ces personnes-là et elles sont suivies avec par ces personnes.
0: D'accord, oui. Ok. Donc voilà, donc il y a en fait plusieurs axes. Donc, qu'on a évoqué. Et donc, il y a les bénévoles, en fait, qui jouent un rôle plus administratif, on va dire.
1: Alors, les bénévoles, donc, c'est les bénévoles hors les personnes
0: qui accueillent.
1: Le réseau d'accueil des citoyens, des femmes, qui sont des bénévoles qui ont accès au public. Autrement, les bénévoles, et c'est là où on manque de personnes et on aurait besoin vraiment de personnes qui puissent nous rejoindre, c'est uniquement au niveau de la gouvernance.
0: D'accord.
1: Donc la gouvernance, c'est avec, il y a une présidente, une trésorière adjointe, et puis des administrateurs, administratrices. Et ces personnes-là, on fait à peu près 3 conseils d'administration par an et un bureau par mois. Le bureau par mois, c'est avec la directrice. Et là, on voit tous les problèmes qui sont rencontrés par l'association. Et donc, nous, on est là pour gouverner, c'est-à-dire au niveau financier, au niveau des salariés, au niveau RH.
0: Oui, d'accord. Donc, et puis, moi aussi, éventuellement, il y a des axes, je ne sais pas, que vous souhaiteriez peut-être développer ou au contraire, peut-être réduire.
1: Alors, les appels à projets, c'est plutôt la directrice qui s'en occupe mais en liaison avec la présidente et avec le bureau, évidemment.
0: Oui.
1: Mais bon, c'est elle qui fait les appels à projets, qui voit comment, là où on peut aller, et tout ça, et puis en fonction du travail que ça représente et des salariés qu'il faut mettre en face. Parce que si on a un appel à projet sur lequel on a l'accord, mais qu'on n'a pas la personne pour faire en face, ça ne sert à rien. Donc il faut vraiment être vigilant là-dessus.
0: Ouais, donc il faut déjà qu'il y ait une veille aussi à ce niveau-là pour voir un petit peu quels sont les projets existants et ceux auxquels vous souhaiteriez répondre. Déjà, ça, c'est un gros boulot. C'est un gros boulot.
1: Oui, c'est un gros boulot, mais c'est pour ça que nous, on sollicite vraiment, on a vraiment besoin de personnes bénévoles qui rentrent à la gouvernance. Et alors, par contre, j'insiste vraiment, au niveau de la gouvernance, nous n'avons absolument pas affaire au public.
0: D'accord.
1: C'est d'après nos statuts, au niveau de la Fédération nationale, régionale et locale, c'est vraiment dans les statuts du CIDF, la gouvernance n'a pas affaire au public.
0: D'accord.
1: On ne peut pas mélanger les choses, ce n'est pas possible.
0: D'accord.
1: Donc ça, c'est important de savoir que s'il y a des gens qui veulent devenir bénévoles, ne verront jamais le public, jamais.
0: D'accord, ok, c'est les salariés exclusivement
1: et après, la directrice nous fait part de tous les problèmes qu'il peut y avoir, de ce qu'on rencontre, etc.
0: Okay.
1: Mais là, c'est vraiment, j'insiste, au niveau de la gouvernance.
0: Oui.
1: Et là, on a vraiment besoin de monde.
0: D'accord. Donc alors, si une personne nous écoute aujourd'hui, a besoin d'informations ou d'aide, ou souhaite devenir bénévole, comment peut-elle contacter le CIDFF de la Drôme?
1: Alors là, il faut qu'elle contacte donc l'accueil du CIDF.
0: Mm-hmm. Donc il y a un numéro de téléphone, c'est le 04 75 82 06 10. Donc je répète, 04 75 82 06 10. Et l'adresse?
1: L'adresse, c'est 36B Ruby Brach à Valence. Donc c'est à Fond-Barlette.
0: À Fond-Barlette.
1: Okay. Voilà. C'est Ruby Brach.
0: Ouais. Donc le site internet propre donc au CIDFF de la Drôme, c'est www.drome-cidff.info. Donc l'adresse, vous nous l'avez communiquée, c'était
1: 36B Ruby Brach à Valence.
0: Ok, dans le quartier de
1: Fond-Barlette.
0: Un numéro de téléphone où on peut vous joindre, donc le 04 75 82 06 10.
1: Voilà, c'est l'accueil.
0: L'accueil. Et puis une adresse mail, donc contact cidff26 cidffdrome.fr. On remettra un petit peu tout ça sur le site de la radio pour que vous puissiez y avoir accès un peu plus facilement. Et pour terminer, donc, est-ce que vous auriez un message particulier à indiquer à nos auditeurs ? Donc, hormis le fait que vous nous avez dit que vous avez besoin de bénévoles pour la gouvernance ? Non, rien de particulier, d'autre à rajouter ?
1: Non, simplement ne pas, je dis aux femmes qui nous écoutent et qui ont des problèmes, surtout ne pas hésiter à contacter le numéro de téléphone qu'on vient de vous donner, parce qu'il y aura sûrement une solution à votre problème. Et il ne faut pas hésiter, même si on ne peut pas vous aider, ben, on vous donnera d'autres pistes, idées, d'autres pistes, etc. Mais il ne faut pas hésiter à solliciter, parce qu'il vaut mieux le faire le plus tôt possible que d'attendre trop longtemps. De toute façon, c'est la situation tout pareil. Il ne faut pas attendre que la situation se dégrade. Et puis, il ne faut pas croire que vous êtes un cas unique. Il y en a beaucoup de personnes qui sont dans votre cas. Il ne faut pas hésiter. C'est vraiment la chose qu'il faut vraiment avoir ancrée en soi.
0: D'accord, super. Ben, merci beaucoup, en tous les cas, d'avoir pris le temps de partager avec nous votre parcours et votre engagement au sein du Centre d'information sur les droits des femmes et des familles de la Drôme. On rappelle que le CIDFF est un lieu d'accueil, d'écoute et d'information ouvert à toutes celles et ceux qui souhaitent mieux connaître leurs droits ou être accompagnés dans certaines démarches. Merci également à vous, auditeurs et auditrices, de nous avoir suivis. On se retrouve très bientôt sur notre antenne pour une nouvelle rencontre et une nouvelle initiative locale. Très belle journée à tous.

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0: Oh, regardez!
1: C'est pas la Fondation Evertea?
2: Ah, ça, c'est encore de ce côté du bocal.
3: Mais qu'est-ce qu'ils font?
4: Je crois qu'ils vont nous régaler avec un peu de science.
5: L'humanité accomplit son destin qui trop souvent me frappe. Je vois le monde à travers l'intestin en de pauvres agapes. Je ne réfléchis plus, j'ai soif, je bois. Le rein est ma cervelle. Le mot se meurt quand la chair aux abois en pleurant fait sous elle. Je me survis, les poils sont trop crépus et ma gloire secrète dans son indignité un sac de pu. J'achève ma toilette comme d'aucuns le soir, un vieux cheval. Je ne suis que le ventre où dort, mal digéré, mon idéal. Voilà, morceau choisi du poème intitulé « Intestin » d'Alain Bosquet. Bonjour à tous, vous êtes bien dans la parenthèse scientifique et aujourd'hui nous allons parler, et bien étonnamment, d'intestin, mais également de microbiote. Alors avec moi autour de la table, Pauline.
6: Bonjour à tous.
5: Damien.
7: Bonjour à toutes et tous.
5: Julien.
8: Bonjour tout le monde.
5: Oriane.
9: Salut à tous.
5: Et bien sûr, notre maître d'œuvre à tous, Clément.
10: Et hello.
5: Que l'on remercie chaleureusement. Alors le microbiote, on en parle depuis déjà une bonne dizaine d'années. Et il s'est démocratisé notamment grâce à un livre sorti en 2015 qui s'appelle « Le charme discret de l'intestin » et qui avait fait beaucoup parler de lui à l'époque, bien sûr, mais également il avait permis de mettre en avant une chose qu'on appelle le microbiote. Et alors avec enthousiasme, Julia Anders, qui est donc l'auteur du livre, invitait à changer de comportement alimentaire, à éviter certains médicaments, mais également à appliquer quelques règles très concrètes pour faire du bien à son ventre et à son moral. Et en effet, l'intestin, qui possède un réseau de neurones propres, est souvent présenté comme notre deuxième cerveau. Alors qu'en est-il des recherches à ce sujet? Est-ce que le microbiote, déjà, qu'est-ce que le microbiote et quel rôle a-t-il sur notre santé? Eh bien, pour nous en parler aujourd'hui, à la parenthèse, nous recevons le docteur Joël Doré, ancien directeur de recherche en écologie microbienne intestinale à l'INRAE et actuellement coordinateur du projet Le French Gut, que nous présenterons un petit peu plus tard au cours de cette émission. Bonjour monsieur Doré.
11: Bonjour, bonjour à toutes et tous.
5: Merci beaucoup d'avoir accepté cette interview et bienvenue à la parenthèse scientifique. La parenthèse scientifique microbiote intestinale, notre allié invisible, c'est parti.
12: Coup de cœur, coup de gueule.
7: Alors aujourd'hui, c'est Damien qui vous parle, j'ai un coup de gueule qui porte sur la présence d'amiante dans les écoles, un problème de santé publique. Tout d'abord, donc fin 2025, la Fondation Evertea a participé à un congrès sur le poumon, l'exposition à des contaminants chimiques et physiques et les pathologies associées à ces expositions. Parmi les maladies professionnelles associées au poumon, il y avait par exemple la fibrose pulmonaire qui était présentée, le cancer bronchopulmonaire ou encore le cancer de la plèvre, aussi appelé mésothélium. Pour toutes ces pathologies, la cause principale est l'exposition à l'amiante, devant la silice mais également devant les métaux lourds ou encore les HAP. À titre d'exemple, le nombre de cas reconnus en maladie professionnelle dans le cadre du régime général de la sécurité sociale entre 2000 et 2023 est de 644 cas pour l'amiante contre 13 pour la silice ou 7 pour l'exposition au chrome. Donc malgré son interdiction depuis 1997, et quand je dis interdiction, j'entends fabrication, vente ou encore transformation, l'amiante est donc aujourd'hui encore le plus fréquent des cancérogènes professionnels et le mésothélium, aussi appelé donc cancer de la plèvre, est un cancer spécifique d'une exposition antérieure à l'amiante, c'est-à-dire qu'il y a une relation robuste de cause à effet. En lien avec ces données scientifiques et épidémiologiques dans le cadre professionnel, plusieurs articles publiés entre 2020 et 2025 par Libération, Le Monde ou encore Reporter soulèvent le problème de l'amiante dans les établissements scolaires, puisque la majorité des établissements scolaires construits avant 1997, donc avant l'interdiction, entre 70 et 80% exactement, contiennent toujours des fibres d'amiante. Ainsi, Libération a publié une carte interactive en 2020 qui vous permet de voir si votre établissement scolaire est contaminé ou non à l'amiante, sachant qu'elle peut être localisée donc, dans le toit, c'est le plus fréquent, mais également dans les faux plafonds, les tuyauteries égaines ou encore les dalles de sol. Il est évidemment précisé que l'état de dégradation de l'amiante et donc la présence de fibres volatiles est très variable selon les établissements scolaires. Parents d'élèves ou enseignants, si vous avez un doute et si la carte interactive montre que les informations n'ont pas été communiquées ou ne sont pas disponibles sur le site de Libération, n'hésitez pas à demander à votre direction le diagnostic technique amiante, ou DTA, qui est obligatoire depuis 1997 et qui doit être rendu disponible à la demande par la direction de votre établissement, la mairie ou le rectorat, en fonction de s'il est école, donc une école maternelle, primaire, ou bien un collège ou un lycée. Pour conclure, l'amiante dans les établissements scolaires est donc toujours, malgré l'interdiction depuis maintenant bientôt 30 ans, un problème de santé publique, et une première plainte collective a été déposée fin 2025 à Marseille par des enseignants, parents d'élèves, associations et syndicats pour obtenir les DTA qu'ils n'ont pas réussi à obtenir afin de faire avancer le problème et faire bouger les pouvoirs publics. En effet, sont exposés les enfants, les enseignants, mais également les agents d'entretien.
5: Merci beaucoup, Damien, d'avoir suivi ce sujet très important et n'oubliez pas de demander votre DTA. On passe au micro-trottoir.
0: Donc, selon vous, comment le microbiote agit-il sur votre santé ?
3: Je ne sais pas du tout.
6: Beaucoup. Il agit au niveau virus, tout ça.
3: Bah, c'est tout ce qui se passe à l'intérieur et il faut bien le nourrir parce que ça conditionne tout ce qui se passe à l'intérieur, que ce soit sur la santé, sur le bien-être, sur le sommeil, sur tout.
8: Franchement, j'ai pas tellement été sensibilisée à ce sujet.
9: On dit que le microbiote, c'est le deuxième cerveau. Il est très très important.
0: Pourriez-vous me dire quel type d'aliment est bénéfique pour le microbiote ?
10: Là, j'imagine les aliments qui ne sont pas transformés déjà. Tout ce qui est légumes, féculents, etc.
3: Tout ce qui est fermenté. Kombucha, autre.
8: Je dirais une alimentation équilibrée.
12: Les fibres, les super aliments, je dirais. Moi, tout ce qui est spiruline.
13: Tout ce qui est à base de laitage.
12: Prébiotiques et probiotiques.
13: Tout ce qui est à base de levure, légumes, légumes verts aussi, tout ce qui est à base de fibres.
5: Voilà, c'était pour le micro-trottoir. Vous êtes bien sur la parenthèse scientifique. Aujourd'hui, on parle de microbiote. Et pour cela, nous interviewons M. Joël Doré, ancien directeur de recherche en écologie microbienne intestinale à l'INRAE. Monsieur Doré, merci beaucoup d'être avec nous.
14: Merci à vous, avec grand plaisir.
5: Dites, on s'est tous posé la question, alors je vous la pose comme ça, on passe à autre chose après. Êtes-vous de la même famille que Julien ?
14: Alors non, pas à ma connaissance, non.
5: Non ? Bon, bah, c'est pas grave, on vous garde non. Merci en tout cas d'avoir répondu. Alors, on vient d'entendre un petit micro-trottoir. Peut-être déjà un petit retour de votre part sur ce micro-trottoir. On voit que voilà, le microbiote, c'est finalement pas si évident que ça pour tout le monde. Et puis aussi, derrière, une première question. Est-ce que vous pourriez nous parler du microbiote ? Qu'est-ce que le microbiote ?
14: Oui. Sur le micro-trottoir, ce qui est intéressant, c'est que le premier, c'est on pense à virus, on pense à microbes agresseurs, en fait. Et on a quand même cet héritage de l'époque pasteurienne où les microbes sont dangereux. Et en fait, ce que documente la science aujourd'hui, c'est un peu au contraire que on est en permanence en interaction avec des microbes et que leur rôle, leurs fonctions sont essentiellement protectrices pour nous. Donc, par contre, ce qui était intéressant, c'est que les réponses sur les moyens de bien gérer le microbiote sont plutôt alignées avec ce qu'on aimerait entendre, quoi. C'est-à-dire moins d'ultra transformés et des fibres et des prés et des probiotiques. Donc, ça, c'était plutôt sympa.
5: Donc, ça, finalement, ça a imprégné
14: donc,
5: un
14: qu'est-ce
5: peu.
14: Ce que c'est que le microbiote, je pense que la définition simple, c'est que c'est l'ensemble des microbes qui sont en interaction permanente avec l'humain, pour ce qui est des microbiotes de l'homme. Et ils sont présents sur la peau et à toutes les interfaces du corps humain qui sont en contact avec le monde extérieur. Donc, c'est la sphère orale et respiratoire, c'est la sphère urogénitale et c'est la sphère intestinale, de la bouche jusqu'à l'anus, en réalité. Et c'est plutôt dans le gros qu'on a une biomasse microbienne énorme, très, très importante en nombre. On est humain et on est microbien et chacun de nous interagit en permanence avec 50 000 milliards de bactéries et bien d'autres microbes encore. Et c'est à peu près le même nombre que ce qu'on a de cellules humaines dans l'humain.
5: Et alors, selon vous, on a parlé en introduction là, du livre « Le charme discret de l'intestin » qui avait mis un petit peu le microbiote en avant à l'époque, il y a une dizaine d'années. Mais selon vous, qu'est-ce qui fait qu'il y a un intérêt ? On le voit aussi en recherche, il y a de plus en plus de recherches sur ce microbiote. Donc, qu'est-ce qui donne aussi cet intérêt là, pour le microbiote intestinal ?
14: Alors, il y a la relation entre le microbiote intestinal et la santé. J'ai même envie de dire entre l'alimentation, le microbiote et la santé, parce qu'on va en parler, mais l'alimentation est un moyen vraiment essentiel de maintenir un microbiote en bonne santé et donc de gérer sa propre santé. Et puis, il y a aussi d'autres facteurs qui ont joué beaucoup, notamment pour doper la recherche sur le microbiote intestinal. Donc, d'une part, c'est l'évolution des outils d'analyse. Donc, on utilise aujourd'hui des outils d'analyse qui sont ceux de la biologie moléculaire, un peu comme on est capable de séquencer le génome humain, on est capable de séquencer l'ensemble des génomes des microbes dominants de l'intestin. Et ça nous a donné une ouverture lecture sur sur la vision complète du microbiote intestinal. Et puis l'autre aspect important en termes de motivation des travaux et des avancées de recherche, c'est le fait qu'on a constaté dans la deuxième moitié du siècle dernier cette augmentation d'incidence de maladies chroniques vraiment incontrôlées. Parfois, elle est exponentielle. Et donc, ça veut dire que ça augmente, ça ne cesse d'augmenter et on n'a pas encore trouvé la solution pour contrôler cette augmentation d'incidence. Et on s'est rendu compte que le microbiote était systématiquement altéré dans les maladies chroniques et donc que peut-être c'était un levier intéressant pour agir. Et donc, c'est un des moteurs de nos travaux et de nos recherches.
7: Et pour revenir du coup à l'origine un petit peu de la formation, est-ce que vous pouvez nous en dire plus sur quand et comment se forme le microbiote, comment il se constitue, est-ce que c'est à la naissance, in utero, est-ce qu'il va évoluer au cours du temps?
14: Alors, il y a un consensus scientifique aujourd'hui qui veut qu'on n'a pas de microbiote ou de microbes in utero. Et donc, la naissance est cette première rencontre assez unique avec le monde microbien et ça conduit au développement de microbes, de bactéries, de levures, de champignons, de virus aussi, dans les intestins du nouveau-né. Il y a une incidence forte puisque l'exposition au départ, elle peut être d'abord et avant tout l'exposition aux microbes d'origine maternelle lors d'une naissance par voie basse. Et puis, il y a une diversification progressive qui se met en place avec une succession. Il y a des premiers colonisateurs et puis ils sont relayés ensuite par des microbes qui sont plutôt ceux de l'adulte qui vont s'établir petit à petit. On sait que ça évolue jusqu'à l'âge de 5 ans ou peut-être même un petit peu plus pour ressembler finalement en termes de richesse et diversité au microbiote de l'adulte. On aboutit à une situation où on a un peu chacun son microbiote. Il y a assez peu d'espèces qui sont conservées entre individus ou sont communes entre individus. Il y en a quelques-unes qu'on connaît bien. Et puis par contre, il est plutôt stable au fil du temps pour un individu donné, sauf en cas de changement important, notamment dans les habitudes de vie ou d'alimentation. Il est influencé par énormément de facteurs, en fait. On sait que la génétique peut jouer un petit rôle. Les jumeaux ont tendance à avoir des microbes qui ressemblent davantage. Le mode de naissance va avoir un impact fort. L'alimentation, le lait maternel versus une prépa pour nourrisson au début de la vie, par exemple. Et puis, tout au long de la vie, l'âge va être un facteur important. L'activité physique, le stress ou la gestion du stress et aussi, peut-être surtout, les médicaments et l'alimentation vont jouer des rôles majeurs.
5: Et donc là, donc vous parlez un petit peu de qu'est-ce qui peut faire varier, évoluer le microbiote. Qu'est-ce qui fait qu'on a un bon microbiote ou un microbiote malade? Je ne sais pas si c'est le bon terme exactement. Comment on le caractérise et est-ce qu'il y a certains contaminants environnementaux qui peuvent influencer aussi cet état du microbiote?
14: Alors, on a comparé les microbiotes de personnes en bonne santé et de personnes malades, beaucoup de personnes souffrant de maladies chroniques notamment. J'englobe sous le terme de maladies chroniques des maladies qui ne sont pas liées à un pathogène, un microbe agresseur, comme une bactérie ou un virus. Et ça englobe très très largement tout ce qui est autour du cardiométabolisme, donc l'obésité, le diabète, les maladies du foie, la stéatose, la NASH ou la cirrhose, des maladies comme des maladies inflammatoires, articulaires ou intestinales. Et puis, ça englobe aussi les maladies neurologiques, neurodégénératives comme Parkinson ou Alzheimer, ou neuropsychiatriques également comme l'autisme ou les troubles bipolaires.
5: D'accord.
14: Et on a décrit en faisant ce travail les particularités des microbiotes des personnes malades. Donc, on peut utiliser le terme de microbiote malade. On s'est naturellement demandé si le microbiote malade était une cause ou une conséquence de la maladie. Et en fait, l'approche scientifique qu'on a développée pour ça, ça a consisté à transférer le microbiote, donc d'abord des humains vers des animaux de laboratoire, pour montrer que le microbiote de malade parfois reproduit des symptômes de la maladie chez l'animal. Et puis, plus récemment, on fait du transfert de microbiote de l'humain en bonne santé vers des humains malades pour voir si on peut diminuer les symptômes ou éliminer les symptômes d'une maladie. Et ça a été fait dans un nombre assez important de maladies chroniques, en réalité. Alors, la façon dont on caractérise le microbiote aujourd'hui, c'est principalement à l'aide d'outils de la biologie moléculaire, comme je disais. Donc, on fait ce qu'on appelle du séquençage massif. On caractérise des millions de petits bouts de séquences de gènes de microbes et ça nous permet de caractériser la composition, les espèces qui sont présentes en dominance. Chacun de nous, c'est à peu près 300 espèces bactériennes dominantes différentes dans les intestins, et puis également les fonctions qu'elles peuvent exercer, essentiellement des fonctions protectrices comme je l'évoquais.
7: J'avais une question justement pour préciser, microbiote malade, du coup vous parlez de 300 types de microbes. Est-ce qu'un microbiote malade, du coup, c'est une abondance relative de ces microbes qui change? Est-ce que du coup c'est un déséquilibre des espèces, de l'abondance de ces espèces?
14: Oui, c'est un élément important en fait. Quand on a caractérisé les microbiotes, je disais malades chez des personnes atteintes de maladies chroniques, bah, souvent on observe une perte de richesse et de diversité du microbiote, donc moins d'espèces. Et on sait que systématiquement, dans la maladie, il y a moins d'espèces. On sait même que certaines espèces sont plus sensibles à l'apparition de la maladie ou à l'inflammation, par exemple, et donc elles vont disparaître plus rapidement. Et on commence à avoir, dans certains cas, des images, on peut dire des photographies du microbiote par nos outils moléculaires qui sont assez typiques de l'altération dans la maladie. Et puis, je crois, dans la question, il y avait cette question des contaminants environnementaux.
5: Oui.
14: C'est un point important. Ils peuvent influer sur l'état du microbiote. Leur étude est plus récente. On sait, par exemple, que les additifs de l'alimentation dite ultra transformée peuvent rendre un microbiote malade. C'est très bien documenté pour les émulsifiants qui sont utilisés pour stabiliser les sauces dans les plats préparés ou les crèmes glacées, par exemple.
15: Une question maintenant, parce que vous avez dit effectivement donc que avoir un microbiote malade peut être aussi la cause d'une maladie chronique. Est-ce que c'est toujours le cas? Est-ce que finalement, quelles sont finalement les conséquences sur la santé d'un microbiote malade, autre peut-être qu'une maladie? Est-ce qu'on peut ne serait-ce qu'avoir un inconfort, une gêne dans la vie de tous les jours?
14: Oui, donc, on a longtemps pensé que le microbiote était un élément central en fait, hein. Mais ce qui est très important à prendre en compte, c'est que le microbiote est en interaction étroite avec notre système digestif et avec notre corps tout entier. Et c'est vraiment la relation qui est l'élément essentiel. Au niveau intestinal, un microbiote malade, ça va avoir tendance à favoriser une trop grande perméabilité intestinale. Alors, perméabilité, c'est la paroi intestinale, c'est une monocouche de cellules humaines qui sépare le contenu des intestins et la voie sanguine, une monocouche. Mmh. Et donc, quand elle devient passoire, c'est de la perméabilité intestinale, ça laisse passer un petit peu trop de signaux et ça peut entraîner de l'inflammation locale, puis qui diffuse dans tout le corps. Et l'inflammation est une source de stress oxydant, dont on sait qu'il fait vieillir nos cellules, mais aussi qu'il altère encore davantage le microbiote. Donc on voit qu'on peut, dans la relation entre l'humain et ses microbes, aboutir à une sorte de cercle vicieux où le microbiote intestinal altère la paroi intestinale, fait de l'inflammation, qui fait du stress oxydant, qui va altérer encore davantage le microbiote. Et tout ça peut constituer un terrain assez défavorable, en réalité.
16: D'accord. Et on a une espèce de cercle vicieux un peu. Et tout ça, ça interagit donc avec le reste du corps aussi?
14: Oui. Oui, oui. La prise de conscience à laquelle on en arrive, en disant l'humain est microbien et symbiose, en fait, relation, c'est... ça conduit vraiment à concevoir que l'altération de la relation microbe-intestin au départ peut entraîner un terrain global favorisant l'apparition de dérèglements, en fait, de pathologies ou de troubles globaux qui vont jouer sur ce qu'on appelle les axes. Donc, on parle d'axe intestin-foie, intestin-poumon, intestin-cerveau, et ça va globalement s'accompagner ou accompagner des dérèglements qui soulignent le fait que c'est un message fort, hein, bien nourrir ou bien bichonner nos intestins et notre microbiote, c'est garantir un terrain favorable au maintien de la santé, y compris de notre perception de bien-être, en fait, de ce qui se passe au niveau de notre cerveau.
16: Oui, c'est aussi mental.
7: Et du coup, au niveau du...
14: Ça joue, en tout cas.
7: On a vu que de nombreuses études, donc on avait un petit peu parlé déjà, le lien entre cerveau et microbiote, est-ce que vous pouvez nous expliquer comment ça communique, c'est-à-dire entre microbiote-cerveau et cerveau-microbiote? Quelles sont les interactions et les canaux de communication? Et après, les maladies concernées?
14: Ouais, entre cerveau et microbiote, c'est probablement essentiellement la voie nerveuse. On connaît ça assez bien, tous. On a dû passer un examen et on s'est rendu compte que ça avait un effet, le stress de l'examen, sur le transit intestinal. Dans l'autre sens, c'est d'abord des travaux scientifiques qui ont relié le microbiote et le comportement animal. On avait un comportement stressé ou anxieux ou au contraire calme qui était directement lié au microbiote et on pouvait même transférer le comportement anxieux ou calme en transférant le microbiote d'un animal à l'autre. Puis on a décrit un microbiote malade ou altéré chez des personnes souffrant de troubles psychiques, par exemple. On sait aujourd'hui qu'il existe plusieurs voies de communication des intestins vers le cerveau, essentiellement la voie nerveuse et la voie sanguine. La voie nerveuse, bien sûr, ça passe par le système nerveux entérique qui a été décrit en introduction. C'est le deuxième ensemble de cellules nerveuses du corps humain après le cerveau, en réalité, autour des intestins. Et puis, ça passe par le nerf vague, qui est une voie de communication principale de la système nerveux. Et pour ce qui est de la voie sanguine, il y a trois modalités. Il y a d'abord des produits des bactéries, dont des neurotransmetteurs ou des précurseurs de neurotransmetteurs qui sont produits par les bactéries intestinales et qui vont arriver dans le cerveau. Il y a des composés qui sont produits par les cellules de nos défenses naturelles de l'immunité, notamment des signaux d'inflammation. Et quand il y a inflammation au niveau intestinal, il y a très souvent neuro-inflammation, on dit, au niveau du cerveau. Et puis, c'est aussi des hormones, des petites molécules produites par des cellules spécialisées de la paroi intestinale et qui régulent notamment la perception de satiété. Quand on arrête de manger, c'est simplement que notre cerveau nous dit « c'est bon, j'ai assez mangé » et c'est lié notamment à des petites molécules produites par la paroi intestinale sous l'influence de nos bactéries intestinales.
7: Et après,
14: pour ce qui est des troubles neuropsychiatriques, voilà.
7: Si ce lien est rompu entre cerveau et microbiote intestinal, ça peut déclencher des maladies, on va dire la communication.
14: Oui, il y a des troubles neuropsychiatriques qui ont été décrites en fait, comme associés à un microbiote malade. Et c'est le cas de l'autisme ou de la dépression résistante. Deux exemples dans lesquels on a fait ce travail de vérification du lien de causalité par le transfert de microbiote. D'abord du malade vers des animaux de laboratoire, versus sujet sain vers des animaux de laboratoire, et puis aussi de l'humain vers l'humain. On a des travaux, des essais cliniques en fait, qui montrent qu'on peut améliorer les conditions de sujets ou de sujets en dépression par le transfert de microbiote fécal venant d'individus en bonne santé. Et puis on a aussi des démonstrations de microbiote malade dans la schizophrénie ou les troubles bipolaires. Donc c'est très lié ce qu'on appelle le neurodéveloppement, en fait, toutes les périodes de la vie précoce, en fait, où se met en place le bon fonctionnement de notre système nerveux et où peuvent apparaître ces troubles du neurodéveloppement.
5: Merci beaucoup. On fait une petite pause musicale. On vous a demandé une chanson. Monsieur Doré, vous avez choisi Le Petit Jardin de Jacques Dutronc. Une petite explication sur ce choix?
14: Une des métaphores qui est souvent utilisée pour décrire le microbiote, c'est la métaphore de la nature, notamment du jardin, et ça souligne l'importance de la diversité en fait, de ce qu'on voit. Bien sûr, ce qu'on voit à l'œil, c'est facile quand on parle d'environnement naturel. C'est un peu moins évident quand on parle de microbes.
5: Oui.
14: Et c'est pour ça que la métaphore est vraiment intéressante. Et c'est quelque chose qu'il faut protéger.
5: Très bien. Écoutez, c'est parti, Le Petit Jardin de Jacques Dutronc.
17: C'était

0: Vous êtes toujours sur la parenthèse scientifique et nous interviewons aujourd'hui M. Joël Doré, ancien directeur de recherche en écologie microbienne intestinale à l'INRAE. Nous avons parlé microbiote, état du microbiote et son importance pour la santé. Monsieur Doré, nous avons parlé aussi en introduction du projet Le French Gut, dont vous êtes le coordinateur. Est-ce que vous pourriez nous parler un petit peu de ce projet ?
1: Oui, c'est un projet de science participative qui a été initié par INRAE, mon institut, donc l'Institut national de recherche pour l'agriculture, l'alimentation et l'environnement, et qui vise à recruter 100 000 volontaires en France et qui a aussi donc, comme porteur INRAE et l'assistance publique et les hôpitaux de Paris, comme coordinateur médical, et également d'autres instituts français, donc l'INSERM, l'INRIA, l'Institut Pasteur, et puis quelques partenaires industriels également qui sont associés au partage du projet. L'idée est de caractériser le microbiote intestinal d'un grand nombre d'individus français ou résidents français en bonne santé ou malades afin de construire la référence au niveau national du microbiote, de vraiment capturer la diversité naturelle des microbiotes intestinales pour pouvoir à terme vraiment caractériser les altérations dans la maladie, la façon de bien orienter l'alimentation pour favoriser un bon microbiote intestinal, limiter les microbiotes intestinaux altérés, et puis également l'exigence de finalement diminuer l'incidence des maladies chroniques en population générale.
0: D'accord. Donc comment faut-il faire là si on vous en êtes où des 100 000 ? Déjà, peut-être.
1: Alors, aujourd'hui, on a un petit peu plus de 35 000 volontaires qui ont participé au projet.
0: Okay.
1: Et on initie cette année le volet enfant, en fait, puisque le début en 2022, on n'avait inclus que des adultes. Et cette année, on lance le microbiote français pour les enfants, entre 3 et 17 ans. L'objectif est donc d'atteindre 100 000, donc c'est complètement ouvert à la participation en population générale. Il suffit de se connecter sur le site internet lefrenchgut.fr. On a utilisé le nom anglais parce que ça c'est associé à une grande aventure au niveau international qui vise à caractériser 1 million de microbiotes intestinaux humains avec une participation de pays à travers le monde. Et notre souhait, c'est d'apporter une contribution très significative pour la France avec 100 000 volontaires.
0: Mais c'est formidable. Vous pouvez nous expliquer un petit peu comment ça se passe, si nos auditeurs, là, ils sont intéressés pour participer ?
1: Oui, voilà. Donc, je pense que l'invitation naturelle, c'est de se connecter sur le French Gut. .fr, GUT, G-U-T, il y a un tout petit questionnaire initial pour valider l'éligibilité. Simplement, si les personnes ont pris des antibiotiques dans les 3 mois qui précèdent, on leur demande de venir plutôt après 3 mois.
0: Mmh.
1: Et puis ensuite, il y a un petit questionnaire sur les habitudes de vie, les habitudes alimentaires et la santé, puisqu'on accepte également les personnes qui consultent pour une maladie. On a à peu près 30% de participants volontaires qui sont qui consultent pour une maladie en réalité. Et quand cette étape-là est franchie, à ce moment-là, on envoie au domicile du participant un kit de collecte qui a été simplifié au maximum. Donc, en gros, il y a un petit écouvillon comme un coton-tige qu'on doit tremper dans une selle et puis on met ça dans un petit tube, dans une solution de stabilisation et on renvoie par la poste. Et donc, c'est sans frais. C'est une contribution à la connaissance scientifique, c'est-à-dire qu'il n'y a pas de retour individuel.
0: D'accord, vous ne faites pas un retour sur le microbiote ou sa composition pour chacun. Okay.
1: Non. On ne se substitue pas aux sociétés qui proposent ça déjà aujourd'hui, en fait, parce que ce sont tout à fait légitimes. Et puis, on doit reconnaître aussi que finalement, la science du microbiote a beaucoup progressé depuis une quarantaine d'années déjà, en fait. Hein. Mais malgré tout, on n'est pas au stade où l'analyse du microbiote intestinal permet de servir la médecine. C'est quelque chose qui va apparaître dans les 4 à 5 ans qui viennent, mais ça n'est pas encore le cas aujourd'hui.
2: Et du coup, je rebondis sur ce que vous dites, servir la médecine, est-ce que concrètement c'est à ça que ça va servir, toutes les données que vous allez recueillir ? Ou est-ce qu'il y a d'autres enjeux derrière ?
1: Ça va servir la prévention, c'est-à-dire que vraiment un enjeu majeur de santé publique aujourd'hui, c'est la prévention. Il faudrait éviter d'emmener les gens sur des terrains de maladies, notamment de maladies chroniques, pour faire en sorte que la société globalement soit moins impactée par les maladies chroniques et puis qu'on ait une économie de santé, parce que c'est ça avant tout, ça peut aboutir à faire. Malgré tout, dans la maladie, on peut espérer que le microbiote intestinal soit pris en compte par le monde médical comme une aide à la décision. Alors, l'exemple qu'on a envie de donner, c'est probablement le premier domaine dans lequel le microbiote va servir, c'est l'accompagnement du traitement du cancer. Aujourd'hui, on met des patients sous chimiothérapie ou immunothérapie pour un cancer, et on sait, quand la prise de décision au niveau de la prise en charge médicale, est qu'une partie des patients ne va pas répondre. Et on a démontré avec en France, en fait, avec nos collègues de l'Institut Gustave Roussy, depuis 2014, que le microbiote intestinal informe sur le fait que la personne va très probablement être répondeur ou très probablement être non-répondeur au traitement. Et pour l'immunothérapie, qui, quand elle fonctionne, marche très bien, c'est évidemment une question clé de pouvoir prendre en charge le patient dans des bonnes conditions et donc commencer par aboutir à un microbiote favorisant la réponse au traitement pour espérer guérir du cancer plus souvent et mieux.
0: Oui, donc quand même quelque chose d'assez important. Vous parlez d'alimentation, j'aimerais revenir là-dessus, peut-être qu'on parte sur voilà, comment faire également pour bien nourrir son microbiote, mais aussi une question peut-être pour le futur, si on change son alimentation, si on a des façons différentes de s'alimenter dans le futur, notamment liées à l'adaptation au changement climatique par exemple, à votre avis, est-ce que ça aura un impact sur le microbiote par exemple? Déjà, on va s'arrêter là peut-être.
1: Oui. Ben, en fait, j'ai dit l'humain est microbien, l'humain est symbiose, la relation qu'on a avec nos microbes est vraiment importante. Et donc, si on veut bien gérer l'équilibre de son microbiote intestinal, en fait, c'est une question globale. Il faut agir en même temps sur la diversité du microbiote et sur la santé intestinale avec une alimentation dont le meilleur modèle, tel que nous dit la science aujourd'hui, est le régime méditerranéen, c'est-à-dire des fibres et des polyphénols, ce qui donne la couleur au végétal à travers les fruits à coque, les légumes variés. C'est des aliments fermentés qui sont vecteurs de microbes vivants qui peuvent, pendant le transit intestinal, apporter des bénéfices. C'est des bonnes graisses aussi, comme l'huile de colza ou l'huile d'olive, qui apportent des oméga-3 qui sont protecteurs, tout en évitant l'excès de viande et les plats préparés, qui sont plutôt promoteurs de toxiques pour le microbiote intestinal et pour les intestins.
3: Mais là, on parle beaucoup alimentation, mais est-ce que l'environnement peut aussi jouer, c'est-à-dire être dans une zone un peu polluée ou des choses comme ça, ça va jouer aussi. Donc, il n'y a pas que le côté alimentation.
1: Non, il n'y a pas que le côté alimentation. L'exposition à des toxiques environnementaux, il y a assez peu de données scientifiques pour l'instant. On sait D'accord. que pour quelques composés comme des pesticides agricoles, par exemple, il va aussi y avoir un effet sur les intestins et donc sur le microbiote intestinal. Et puis, on peut imaginer par extension que l'exposition à la pollution va pouvoir avoir un impact. Mais c'est assez peu documenté encore aujourd'hui.
3: Ok.
2: Moi, je me demandais, du coup, vous avez parlé de laboratoire, vous avez dit que vous ne substituiez pas dans le projet à des laboratoires d'analyse, du coup. Ça, c'est quelque chose qui se fait. On peut connaître l'état de son microbiote. Est-ce qu'un médecin sait interpréter ses analyses ou comment ça se passe?
1: Alors, il y a des laboratoires qui proposent l'analyse du microbiote intestinal ce qu'on peut appeler direct consommateur. C'est un peu décrié par nos collègues gastro-entérologues notamment, parce qu'ils voient arriver beaucoup de patients avec une belle analyse de leur microbiote, souvent avec une quarantaine de pages avec des belles images, dont la médecine ne peut pas s'emparer aujourd'hui pour différentes raisons en fait. Hein. Et il y a notamment

0: mais dont on peut entrevoir l'arrivée assez vite maintenant, quoi. Donc, du coup, on peut être optimiste, mais pour l'instant, on n'en est pas encore tout à fait là.
1: Vous parliez un peu des cas notamment pour les cancers où on pouvait un petit peu
0: Oui.
1: savoir si la personne allait être réceptive. Comment dire, est-ce qu'on peut transférer, enfin, améliorer le microbiote de quelqu'un pour qu'il devienne plus réceptif et comment ça se passe?
0: Donc, on fait aujourd'hui du transfert de microbiote fécal. Le terme consacré est plutôt celui-ci, on aimerait dire microbiothérapie, en prenant le microbiote intestinal d'une ou de plusieurs personnes en bonne santé, qu'on va conditionner. C'est reconnu par les agences du médicament comme un médicament en tant que tel, comme un traitement,
1: D'accord.
0: et ça suit le parcours du développement de médicaments. Avec la COVID, on a appris à connaître les phases 1, phase 2, phase 3 du développement médicament, ben ça suit le même processus en fait. Hein. Aujourd'hui, il y a un seul domaine dans lequel c'est utilisé parce que ça a été reconnu jusqu'au bout, et c'est une résolution d'une infection intestinale avec une bactérie en fait qui s'installe dans les intestins de patients. Notamment, c'est critique chez les personnes âgées, ben c'est pratiqué tous les jours au niveau international. Fait de cette reconnaissance pour traiter cette infection à cette bactérie qu'on appelle Clostridium difficile. Il y a d'autres domaines dans lesquels c'est exploré. Il y a en France une petite société qui s'appelle Mad Pharma et qui conditionne du contenu intestinal pour en faire du médicament pour accompagner le traitement du cancer et notamment des cancers du sang. L'objectif, c'est de reconstruire le microbiote intestinal quand il est altéré, ce faisant de reconstruire la relation normale entre le microbiote et l'humain, et notamment son incidence sur le système immunitaire, sur les défenses naturelles, et ça conditionne l'efficacité des traitements, en fait.
2: Et du coup, vous nous avez parlé avant du fait que le microbiote avait, enfin le microbiote intestinal, pardon, avait des liens sur avec plein de maladies chroniques, notamment. Vous avez parlé de l'autisme, de plein de choses. Est-ce qu'on peut imaginer des améliorations aussi sur ce type de maladie-là, grâce à l'étude que
0: À
2: vous
0: travers le transfert de microbiote. Le transfert de microbiote fécal a été testé dans un grand nombre de maladies chroniques, en réalité, et puis il y a un très grand nombre d'essais en cours aujourd'hui, alors qu'on se parle. Dans l'autisme, ce qui a été montré, c'est sur un petit nombre de patients dans un essai qu'on dit ouvert, donc c'est pas un essai contrôlé en double aveugle, donc c'est pas l'optimum en termes de construction d'essais thérapeutiques, mais ce qui a été montré, c'est que sur des autistes sévères avec symptômes intestinaux, le transfert de microbiote en quelques semaines résout les symptômes intestinaux et en quelques mois commence à avoir des effets sur le comportement d'enfants autistes. Et les collègues américains qui ont réalisé ce travail publient 2 ans après et nous disent, ben voilà, on avait 80% d'autistes sévères au départ, on n'en a plus que 20% 2 ans après, et on a même 40% des enfants qui sont sortis du spectre de l'autisme. Donc ça souligne le fait que ça pourrait être très très prometteur en fait, hein. Cependant, c'est une petite étude ouverte, donc il faut qu'il y ait d'autres études qui confirment ces observations-là pour qu'on soit rassuré. Et de la même façon, il y a eu des essais dans la dépression où le transfert de microbiote fécal a été testé. Et ce qui a été montré, c'est assez proche en fait. C'est que dans la dépression, quand il y a symptômes intestinaux, le transfert de microbiote fécal va d'abord et avant tout résoudre les symptômes intestinaux et ensuite avoir un effet sur la perception d'anxiété ou sur la dépression. Avec 3 essais publiés depuis 2021 dans la dépression modérée, dans la dépression moyenne et dans la dépression sévère. Et à chaque fois, les mêmes observations sont réalisées. Donc ça laisse entrevoir des choses assez enthousiasmantes, on va dire. Cependant, là, je vais répondre vraiment à titre personnel. Je pense que la place du transfert de microbiote fécal, parce que c'est une intervention assez compliquée, assez difficile à mettre en œuvre et un peu invasive. Elle a vraiment sa justification quand on est dans un domaine où la médecine est en impasse thérapeutique, où il n'y a plus de traitement et
1: D'accord.
0: où en plus il y a une menace vitale. Et donc on sait que le patient a une durée de vie limitée. À ce moment-là, ça me semble être complètement évident qu'il faut tester le transfert de microbiote fécal pour essayer de voir si on ne peut pas sauver des vies finalement.
1: C'est un petit peu

0: le dernier recours.
1: Oui, oui, tout à fait.
0: Donc, on voit que c'est important d'avoir un bon microbiote intestinal. Est-ce que vous auriez un petit peu, pour finir, des conseils à nous donner, à donner aux auditeurs pour entretenir son microbiote?
1: Oui, on peut aller jusque-là. J'ai pas trop de soucis à proposer. En fait, j'ai dit que le régime alimentaire emblématique, c'est un peu le régime méditerranéen. Ouais. Il y a des études qui ont porté sur des milliers d'individus et qui ont montré tous les bénéfices que peut apporter la nutrition en général. C'est potentiellement limiter ou réduire de 20% la mortalité précoce. Mais c'est globalement le régime méditerranéen sur tout un tas de contextes. Et donc, ça veut dire augmenter la quantité et la richesse des fibres alimentaires. Donc, ça veut dire qu'il faut doper l'apport de fruits et légumes en quantité et en diversité. Le moyen simple de le dire, c'est je fais une salade, je vais mettre trois couleurs différentes parce que je vais apporter une grande richesse et diversité de fibres et ça va nourrir la diversité de mon microbiote intestinal et ce faisant me protéger. J'aime bien aussi suggérer l'idée de soit des probiotiques, mais pas forcément des probiotiques de parapharmacie, mais de l'aliment fermenté en général. Aujourd'hui, on voit de plus en plus de propositions d'aliments fermentés. On voit des légumes fermentés. C'est facile de faire du kéfir, par exemple, tout seul à la maison. Un kéfir, c'est une cinquantaine de bactéries et de levures différentes. Et parmi celles-ci, elles ne sont jamais néfastes et elles peuvent potentiellement être bénéfiques pendant le transit intestinal. Donc, c'est une option intéressante. Et puis, j'ai évoqué oméga 3, donc c'est plutôt les poissons gras ou plutôt les huiles d'olive ou de colza, par exemple, qui sont vraiment optimales pour leurs apports de protecteurs de la paroi intestinale et donc du microbiote et de la relation qu'on a avec lui.
2: Eh bien, merci beaucoup, docteur Doré, d'avoir été avec nous pendant cette interview. Donc, on rappelle, maintenant, j'espère en tout cas que nos auditeurs en savent un petit peu plus sur le microbiote de la même façon que nous. Mmh. On rappelle pour le French Gut, ils peuvent se connecter sur frenchgut.fr, c'est ça? Eh bien, écoutez, parfait, si vous voulez participer à cette aventure de science participative. Et puis, on vous remercie beaucoup d'avoir été avec nous pour cette interview. Et nous, on passe à Georges Brassens, putain de toi.

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1: Eh bien, vous êtes de retour sur la parenthèse scientifique et aujourd'hui, on a parlé de microbiote et de son importance sur notre santé. Et tout de suite, on passe à la chronique d'Oriane, les financements des projets de recherche.
2: Dans cette chronique, je vous propose de poursuivre la thématique abordée dans notre émission de janvier dernier. Comment la recherche publique est-elle financée en France ? Pour rappel, aujourd'hui, trois types d'acteurs financent la recherche publique. L'État et les collectivités territoriales, les entreprises et dans une moindre mesure les fondations et les associations. Après m'être intéressée aux dépenses de l'État et des administrations publiques pour financer la recherche, je vais aujourd'hui vous parler du financement de la recherche par les entreprises. Tout d'abord, petit point vocabulaire. Au sein d'une entreprise, on parle couramment de la recherche et développement, ou R&D. Ce terme désigne les activités menées par l'entreprise en vue d'accroître les connaissances et de concevoir de nouvelles applications à partir de ces nouvelles données. Concrètement, la R&D sert à inventer un nouveau bien ou service, améliorer l'emballage d'un produit ou à tester de nouvelles matières, par exemple. Cela étant dit, les entreprises peuvent faire de la R&D de deux manières. Soit en mobilisant leurs salariés pour effectuer des recherches au sein même de l'entreprise, pour breveter de nouveaux produits, par exemple. Soit en collaborant avec des organismes de recherche ou des universités. Cela peut prendre plusieurs formes. Réalisation d'une recherche commune, création d'une chaire ou d'un laboratoire de recherche commun, apport d'expertise de la part d'un chercheur au sein de l'entreprise, ou bien soutien en mécénat d'un projet de recherche, par exemple. C'est dans ce cadre que la Fondation Evertea peut recevoir des dons de particuliers ou d'entreprises afin de soutenir la recherche en santé et environnement. Mais pourquoi entreprises et universités auraient-elles intérêt à collaborer ensemble ? Du côté des organismes de recherche, les financements accordés par l'État sont en baisse. Résultat, les chercheurs sont de plus en plus incités à travailler avec des entreprises et à transformer leurs résultats en innovations brevetées. L'objectif est ainsi d'aller trouver des fonds auprès des acteurs privés et de développer la capacité d'innovation de la France. Du côté des entreprises, elles disposent de plusieurs dispositifs incitatifs pour développer la recherche. Tout d'abord, le crédit impôt recherche, dispositif fiscal qui leur permet de réduire leurs impôts en fonction de leurs dépenses de R&D. Citons également le crédit impôt innovation, crédit impôt réservé aux PME, ou encore le crédit d'impôt collaboration de recherche afin d'inciter les entreprises à engager des travaux de R&D dans le cadre de collaboration de recherche. C'est ainsi qu'en 2022, les entreprises ont dépensé 39 milliards d'euros en R&D. Si ce sont les grandes entreprises qui participent majoritairement à cette dépense, les PME sont celles qui consacrent la part la plus importante de leur chiffre d'affaires à la R&D, environ 10%. Ces partenariats publics-privés sont devenus nécessaires du fait de la baisse des financements de l'État et permettent aux organismes de recherche de renforcer leurs infrastructures et de diversifier leurs ressources. Malgré tout, ils posent aussi plusieurs enjeux. Dans un rapport d'experts indépendants remis en 2021 à la Commission nationale de la déontologie et des alertes en matière de santé publique et d'environnement, le nom est un petit peu long, les auteurs pointent plusieurs risques de rapprochement entre public et privé, tels que la priorisation des sujets de recherche selon les enjeux industriels, ou des propositions de méthodes ou de suivi ou d'analyse imposées par les entreprises, par exemple. Des questions que nous aurons l'occasion d'aborder lors d'une prochaine émission de la parenthèse scientifique. Malgré ces évolutions qui sont loin d'être neutres, il reste un constat qui est partagé. La recherche a besoin de financement. Car nous le disons souvent à la Fondation Evertea, soutenir la recherche aujourd'hui, c'est encourager et valoriser le développement d'acteurs indispensables pour l'avenir de la planète, des chercheurs motivés et des citoyens avisés.
1: Merci beaucoup, Oriane. Et bien maintenant, on en sait beaucoup plus sur les façons dont la recherche se finance dans le privé. Merci à toi. Et on passe au cabinet des curiosités avec Julien, les limules, ces aristopodes.
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4: Et oui, alors le mois dernier, Louise vous expliquait qu'on pouvait se faire de la caillasse avec des bactéries. Ce mois-ci, je vous explique qu'on peut se faire du liquide avec des arthropodes marins. Aujourd'hui, je vous parle des limules. Alors si vous ne voyez pas à quoi ça ressemble, la traduction littérale de leur nom anglais, crabe fer à cheval, donne une bonne indication de leur look. Si vous ne visualisez toujours pas, peut-être que de savoir que les Facehuggers dans Alien ont été inspirés des limules vous aidera. Bref, les limules ressemblent à des crabes surmontés d'une carapace en forme de casque de combat et sont équipés d'une longue queue rigide à l'arrière. Alors on va pas se mentir, elles ne sont pas classées dans le top 10 des animaux mignons. Mais il n'y a pas que le physique qui compte, n'est-ce pas ? Et donc, malgré son physique ingrat, la limule, elle est très recherchée et elle vous a sûrement déjà sauvé la vie. Au péril de la sienne. Même si en réalité, vous vous en doutez, elle n'a pas trop le choix, puisqu'on la force à nous donner une partie d'elle qui a des propriétés incroyables, son hémolymphe, qui est l'équivalent du sang chez ces bestioles. Alors oui, vous aussi, vous avez sûrement déjà donné votre sang et vous n'en êtes pas mort. Mais on ne vous en prélève pas un tiers en vous piquant directement dans le cœur. Non, on vous en prend environ 10% et derrière, on vous file un coca pour vous requinquer et éviter que vous tombiez dans les pommes en repartant. Et spoiler alerte, les limules, bah elles n'ont pas le droit à ce traitement de faveur. Elles sont renvoyées affaiblies, stressées et parfois blessées dans leur milieu naturel. Une vraie aubaine pour leurs prédateurs. Bref, on estime qu'en moyenne, cette pratique a pour conséquence un taux de mortalité d'environ 15%. Et tous les ans, ce sont environ 550 000 limules qui subissent ça. Donc, on vous épargne le calcul, et en gros, ça représente entre 70 et 140 000 limules sacrifiées à l'insu de leur plein gré. Et ça, tous les ans. Et ça, c'est sans compter toutes celles qui ne naîtront pas, parce que, bah, après sa petite prise de sang imposée, Madame Limule, bah, elle a une petite migraine, elle n'a pas d'humeur à aller à la plage pour fricoter avec Papa Limule, par une belle nuit de pleine lune printanière. Et comment la blâmer ? Bref, pour faire court, la population des limules est en chute libre. Alors pourquoi ce carnage ? Qu'est-ce que leur sang a de si spécial ? Eh bien, le sang des limules est bleu. En soi, c'est déjà cool, mais ça ne suffit pas à en faire un liquide vendu à plus de 10 000 euros le litre. Oui, oui, vous avez bien entendu. C'est en fait dû à la présence de cellules particulières, les amébocytes, qui forment le système immunitaire des limules. C'est l'équivalent de nos globules blancs, quoi. Alors ces amébocytes, elles relâchent une protéine appelée facteur C, qui sait reconnaître une bactérie quand elle en croise une. Et quand c'est le cas, paf, la protéine l'immobilise en formant un gel autour de l'intrus. Alors c'est hyper efficace, très sensible comme système. Tellement que cette découverte faite dans les années 60 a donné naissance au meilleur test de détection de contamination par les bactéries au monde, le LAL, pour lysate d'amébocyte de limule. Et donc, depuis les années 70, le LAL est utilisé pour tester l'absence de bactéries dans tous les médicaments injectables. Si un échantillon contient des bactéries, même très peu, le facteur C va les trouver. Et ça se verra puisque la solution va coaguler. Voilà donc comment la propriété de leur sang, qui à la base les protège, est aussi celle qui leur vaut d'être convoitée par l'homme pour sa propre protection. Alors ok, vous me direz, mais si c'est pour sauver des vies humaines et que c'est le meilleur test, bah tant pis pour les limules, puis on finira bien par trouver un truc aussi bien, voire mieux, et par leur foutre la paix. Et vous avez raison, cette solution est même commercialisée depuis 2003 et permettrait de réduire de 90% l'utilisation de LAL. En vrai, ce n'est même pas une alternative puisque c'est exactement la même protéine, le fameux facteur C, mais simplement celui-ci est synthétisé en labo dans des cellules et qui s'appelle le facteur C recombinant. Sauf que bah, les labos ne l'utilisent pas trop. Alors pourquoi ? La cruauté serait-elle l'ingrédient secret qui donne son pouvoir au facteur C ? Même pas. Le facteur C recombinant est plus sensible, plus reproductible et plus spécifique que le LAL. C'est donc tout bénéfice. C'est à n'a rien y comprendre. Alors qu'ont fait les limules aux industries pharmaceutiques pour qu'elles leur en veuillent à autant ? Bon, il y a quand même de l'espoir, puisqu'en 2020 en Europe et en 2024 aux États-Unis, les pharmacopées ont autorisé l'utilisation de facteurs C recombinants à la place du lysate d'amébocyte de limule. Donc on croise les doigts pour que les limules aient enfin la paix et puissent reprendre leur place dans l'écosystème où elles ont un rôle majeur. C'est fou quand même, parce que si elles n'étaient pas aussi utiles, on pourrait presque les prendre pour d'oisifs nobles avec leur sang bleu. Comme quoi, des fois, bah, ça joue à peu de choses.
1: Merci Julien, on passe aux actualités de la Fondation.
0: Vous reprendrez bien un peu de science ?
5: Eh oui, ce mois-ci, au mois de mars, une actualité très riche à la Fondation Evertea. Alors on commence comme chaque mois avec la conférence grand public que nous organisons en partenariat avec la médiathèque La Tour-Maubourg de Valence. Donc c'est une conférence grand public qui aura lieu le mercredi 11 mars à 18h, où nous recevons Méven Philippe de l'Université Savoie-Mont-Blanc du CNRS, qui viendra nous parler de la dégradation du permafrost en montagne, expliquer comment cela est étudié et quelles peuvent être les conséquences de sa fonte ou de sa dégradation. Vous pouvez vous inscrire dès maintenant sur le site de la Fondation Evertea. Et également, nous avons la chance d'avoir l'aventure Écosphère qui se poursuit à Lyon en mars, le temps de deux dates, le 13 et le 14 mars, à la salle Paul Garcin. Alors pour rappel, Écosphère, c'est un spectacle, une conférence-spectacle, qui mêle la science et la musique pour s'approprier le concept de la santé unique, ou le One Health. et mieux comprendre le lien entre notre santé en tant qu'humain, celle des animaux, celle de notre environnement. Retrouvez tous les détails et la billetterie sur le site également de la Fondation. Pour continuer sur notre lancée des actus, il y a également le partage des connaissances avec l'école de la Fondation, puisque mars signe le retour du premier semestre, du programme du premier semestre de l'école de la Fondation. Donc ce sont des petites sessions en groupe de 10 personnes qui viennent à la rencontre d'un ou d'une chercheuse, qui viennent présenter ses recherches et surtout échanger avec vous et partager un moment riche et convivial. Donc ces sessions sont gratuites, on le rappelle, mais les inscriptions sont obligatoires. Alors je vous invite dès maintenant à aller faire un tour sur le site pour découvrir le programme qu'on vous a concocté et vous inscrire. Enfin, dans la suite des projets initiés par la Fondation, nous vous proposons un tout nouvel atelier le 25 mars 2026 pour poursuivre le projet Renouer avec la biodiversité dans la Laune de Blot à Soyon. L'objectif de cet atelier, ce sera de définir comment et quoi suivre comme espèces pour surveiller leur évolution tout au long du projet. Vous retrouverez plus d'informations sur notre site, bien évidemment. Et enfin, nous terminons ce mois en beauté avec une conférence que nous organisons en partenariat avec le CAF, le Club Alpin de Valence, le 30 mars à 19h à la salle de réception du stade Pompidou, pardon. Nous vous y accueillerons pour parler de l'adaptation de la nature dromoise face au changement climatique avec Gilles Rayet. Rendez-vous également sur le site dès maintenant pour vous inscrire.
1: Merci beaucoup Pauline. Et bien la parenthèse scientifique, c'est déjà la fin, Sniff. Merci beaucoup à vous de nous avoir suivis. On a été très heureux à nouveau de passer cette heure avec vous. La parenthèse scientifique, le microbiote intestinal, notre allié invisible avec Joël Doré. Et bien écoutez, merci d'avoir été avec nous. Merci à tous.
5: Merci, à bientôt.
0: À bientôt.
1: Et on vous souhaite une très belle journée. Au revoir.
4: Oh, regardez!
5: C'est pas la Fondation Evertea?
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4: Ouais, pas facile à lire.
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Dobledien, chers auditeurs, si on parlait de la Russie qui ne se résume pas à Poutine, Dostoïevski, pardon d'accoler ces deux noms, Solzhenitsyn, Anna Politkovskaya ou les cœurs de l'armée rouge, ni à la Nathalie du café Pushkin évoquant sobrement la révolution d'octobre. La Russie qui ne se résume pas non plus à une menace contre l'Occident ou un rempart contre les États-Unis selon les journaux que l'on lit, bien entendu. Mais ça va mieux en le disant. Aujourd'hui, back in USSR. On part en Union soviétique, pas celle des défilés, des statues géantes ou des satellites dans le ciel. Non, on part dans les tranchées, dans la boue, dans le froid et surtout dans les silences. Et dans ce silence, on capte une voix, ou plutôt des voix, toutes féminines, des voix qui racontent la guerre, celle des femmes. Aujourd'hui, on parle de « La guerre n'a pas un visage de femme » de Svetlana Alexievitch. Prix Nobel, pas du peace and love, ça pas du tout. De littérature, et pour cause, ce livre, c'est de la dynamite. C'est un cœur de femmes soviétiques qui ont combattu pendant la Seconde Guerre mondiale. Au front, sniper, médecin, mécanicienne de char, opératrice radio, sapeuse, infirmière sous les bombes, elles étaient là. Elles ont tenu les lignes, ramassé les corps, vécu la guerre, au ras du sol. Mais voilà, après la guerre, silence. On les a remerciés poliment. On leur a dit, maintenant, sois femme, sois belle, tais-toi. Parce qu'une femme qui revient avec du sang sous les ongles, des éclats dans la mémoire et des morts dans les bras, c'est pas très glamour pour la reconstruction nationale. Et l'autrice, Svetlana Alexievitch, elle, a fait ce que personne n'a osé, elle a écouté. Des centaines de femmes pendant des années. Et ce qu'elles disent, c'est cru, c'est fragile, violent, humain. Dans « La guerre n'a pas un visage de femme », elle raconte qu'elle partait à 17 ans avec une jupe et des nattes, et qu'un mois plus tard, elle coupait des membres à la hache, qu'elle n'avait pas de serviettes hygiéniques, pas de sous-vêtements, mais qu'elle devait tenir tête à l'armée allemande, et à leurs propres camarades, parfois plus obsédés par leurs jambes que par la ligne de front. Elle raconte qu'elles ont tué, qu'elles ont aimé, qu'elles ont été fortes, et qu'après, on ne voulait plus d'elles fortes.

Et là, cher auditeur, auditrice, tu te dis peut-être « Ah oui, mais bon, la guerre, c'est la guerre. Ce n'est pas genré, hein. Les balles ne font pas de distinction. » Et tu as raison. Les balles ne font pas de distinction, mais les livres, si. Et pendant des siècles, la guerre, on l'a racontée à travers les yeux des hommes. Des médailles, des tactiques, des pertes, des victoires. Et là, avec ce bouquin, tu découvres que c'est autre chose. La guerre vue par les femmes, c'est la guerre vue depuis la peau des femmes, depuis leurs entrailles, depuis leurs amours, leurs peurs, le soin, la honte, la puanteur et parfois le rire. Ce rire absurde, celui qui vous empêche de devenir folle ou fou. Alexievitch, dans La guerre n'a pas un visage de femme, ne romance pas, elle transcrit. Et cette transcription, c'est ni plus ni moins qu'un chef-d'œuvre littéraire. Là, ce qu'on entend, ce n'est pas l'histoire de la guerre. C'est l'histoire d'un arrachement à soi, au genre, à l'humanité parfois. Et aussi l'avènement de cette force discrète qu'on n'enseigne nulle part. Celle de tenir, de rester humaine quand tout pousse à devenir pierre. Parce que dans « La guerre n'a pas un visage de femme » de Svetlana Alexievitch, la guerre devient un tissu humain, un manteau qu'on ne peut plus enlever, un souvenir qui colle à la peau. Et là, sans jamais dire le mot, on comprend que ce livre nous pose une sacrée question. Une interrogation posée en filigrane, comme un fil de fer sous la neige. Et si on avait laissé les femmes raconter l'histoire depuis le début, est-ce qu'on en serait là ? Écoute plutôt, sur quoi tu peux tomber au fil des 416 pages de « La guerre n'a pas un visage de femme », page 146. Nous venions de reprendre un village. Nous cherchions un endroit pour faire provision d'eau. Nous entrons dans une cour où s'élève un chadouf. Il y a là un puits en bois sculpté. Le maître des lieux gît sur le sol, le corps criblé de balles. Un chien semble monter la garde à côté, le chien nous voit, commence à geindre. Nous avons mis un moment à comprendre qu'en fait, il nous appelait. Il nous a conduites vers l'entrée de la chaumière. Nous l'avons suivi. Sur le sol était étendue la femme de l'homme et trois petits-enfants. Le chien s'assoit près d'eux et se met à pleurer vraiment, comme un être humain. Un grand chien, j'ai pensé pour la première fois. Pourquoi les hommes n'ont-ils jamais honte devant les animaux ?

La guerre n'a pas un visage de femme, dit le titre. Mais ce n'est pas vrai. La guerre en a des milliers. Et souvent, ce sont bien des visages de femmes qu'on n'a jamais montrés, qu'on n'a pas écoutés, parce qu'ils ne rentraient pas dans l'uniforme, ni dans l'imaginaire. Alors ce livre, ce n'est pas seulement un hommage, c'est un acte de justice littéraire, un miroir tendu à nos angles morts. Et rappelle-toi, tant qu'on n'écoute pas toutes les voix, on ne raconte qu'un demi-mensonge. Allez, oublie Fox News, Russia Today, BFM, CNews, Al-Alam, Channel 14 et autres dispensateurs d'infos aussi légères qu'un missile Tomahawk, Blue Sparrow ou Shahab. 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
1: de Milo Vati. Bouche de sorcier. Ah, c'est toi. Je ne t'attendais pas de si tôt. Entre, maintenant que tu es là, je vais bien trouver une histoire à te raconter. Juste avant que tu n'arrives, j'étais au téléphone avec mon père. Événement rare puisqu'on s'appelle exactement 3 fois par an pour les occasions précises qui sont son anniversaire, le mien et le nouvel an. Chaque conversation commence par « bon quelque chose ». C'est tout ce qu'on a trouvé pour exister un peu l'un pour l'autre. Comme tu es perspicace, tu te rends compte aujourd'hui que ce n'est pas ma date d'anniversaire, ni celle de mon rep, et encore moins le 1er janvier. Il se passe donc quelques vicissitudes inhabituelles. Comme tu as aussi le sens de l'observation, tu vois que je n'ai plus mes dents de devant. Dans le jargon médico-buccal, on nomme cet état « agénésie dentaire », qui signifie qu'il y a des crétins dans mon genre qui naissent sans leur canine définitive. Quand j'étais adolescent, j'avais fait faire des implants avec la mutuelle des parents. Mais depuis une dizaine d'années maintenant, je perds ces dents régulièrement. Je les recolle, mais là, il n'y a plus rien qui tient. Évidemment, je n'ai pas de mutuelle, ni de dentiste. Alors, j'ai appelé le père pour qu'il me recommande à l'un de ses nombreux clients praticiens, attendu que cette malformation est héréditaire, que je la tiens de lui, que par conséquent il est responsable, etc. Du piston pour avoir rendez-vous chez le dentiste. Merde alors. Bon, je vois que tu bailles, je t'ennuie avec mes histoires de dents. Attends. Voyageons un peu en Afrique, car là-bas, ceux qui n'ont pas de canine à la naissance sont dirigés vers la sorcellerie et la magie noire. C'est un signe, dit-on. On appelle cette malformation « bouche de sorcier », expression poétique pour évoquer un truc laid. Cette bouche aurait la particularité de toujours dire la vérité, ou plutôt, elle a la possibilité d'enflammer les événements qui vont inéluctablement arriver. Ah, tu fais moins le malin là, hein ? Trêve de mythologie. Hormis ces bassesses dentaires, mon paternel m'a exceptionnellement complimenté sur mes soi-disant capacités d'écriture, puisqu'il venait de finir mon livre. Il l'a fait lire à ses amis qui l'ont apprécié et tous m'encouragent à continuer dans cette voie. Je leur rappelle qu'il n'est pas anodin d'écrire ainsi en s'abandonnant totalement aux autres. En effet, rien que dans la semaine, j'ai reçu les coups de fil de Lily, Furax parce que je l'avais trahi et déformé, ses propos, d'un gentil organisateur de concert qui voulait m'attaquer en justice pour diffamation, et même un SMS de Brad Pitt qui disait en substance « French bastard, I'm going to kill you ». Bien qu'étant très peu anglophone, j'ai cru comprendre qu'il ne m'invitait pas à une partie de babyfoot. L'écriture, ce n'est pas sans risque, et en plus, c'est nettement moins amusant que de faire de la musique avec les copains. Au niveau de la rentabilité, c'est équivalent, en moins bien, c'est dire. Bon, je vois que tu es prêt à partir, je t'ai gonflé aujourd'hui. Dommage, j'étais loquace et tout en vérité avec ma bouche édentée. Si t'es motivé pour repasser dans la journée, je dois absolument te relater la soirée de vernissage à laquelle je n'étais pas invité, mais où je suis quand même allé et comment j'ai été harcelé par 2 chauves jaloux. A tout à l'heure, grand fou. 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

0: Bonsoir à toutes et à tous. 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
1: Et nous sommes ensemble pour une demi-heure d'information puisque c'est l'heure du grand journal. Et c'est aussi l'heure de l'éclipse solaire qui a débuté il y a une heure aux confins de l'Arctique russe. En ce qui nous concerne, nous irons dès le début de ce journal dans le nord de l'Espagne, où l'on peut admirer cette éclipse du soleil par la lune. Et là, l'éclipse est totale. En France, par contre, elle est partielle. Rendez-vous dans un instant à Roquetes avec notre envoyé spécial. Et si le soleil disparaît brièvement, le reste du temps en Europe, en tout cas ces derniers mois, eh bien, il chauffe. Les périodes de canicule s'enchaînent. Et cet après-midi, le Premier ministre britannique a convoqué une réunion de crise. Demain, la température pourrait monter jusqu'à 38 degrés dans un Royaume-Uni qui, c'est le moins qu'on puisse dire, n'y est pas habitué. Nouvelle réforme ce mercredi au Liban, une loi d'amnistie. C'est la première depuis la fin de la guerre civile il y a 35 ans, mais le texte ne fait pas l'unanimité, nous dira Nicolas Falaise. Le Liban est toujours marqué par les divisions confessionnelles. Et puis Vladimir Poutine n'apprécie pas que des pays européens arraisonnent des bateaux soupçonnés d'appartenir à la flotte fantôme russe. Le président russe menace aujourd'hui de saisir des navires occidentaux.
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1: Dans un quart d'heure, nous avons rendez-vous avec Baptiste Leduc pour le journal des sports. Au programme, entre autres, le PSG qui affronte ce soir le club anglais d'Aston Villa en Supercoupe d'Europe. Nous irons ensuite en Chine où les jeunes qui, depuis des dizaines d'années, quittaient les campagnes pour les grandes villes, et bien maintenant, ils font le chemin inverse. Claire Broadhurst s'est rendue dans la province du Zhejiang, à quelques heures de Shanghai. De la Chine, nous passerons ensuite au Canada pour la suite de notre série d'été sur les changements de vie drastiques. Un reportage qui nous est proposé aujourd'hui par Radio-Canada. Enfin, dans une demi-heure, Afrique Soir avec Mathis Limano. Bonsoir Mathis.
3: Bonsoir Christophe, bonsoir à tous.
1: Alors qu'est-ce qui fait la une ce soir sur le continent ?
3: Eh bien le Cameroun, Christophe, avec l'incarcération de l'homme qui avait tenté de faire lire sur les ondes de la radio d'État un faux décret nommant un vice-président de la République. Nous serons également en RDC avec les derniers chiffres de l'épidémie d'Ebola. Et puis les demi-finales de la CAN féminine, c'est la mi-temps entre le Malawi et l'Algérie. Et les Malawites mènent 2-0.
1: Merci Mathis, rendez-vous dans une demi-heure. D'ici là, c'est le grand journal. Ça y est, le grand moment est arrivé, celui de l'éclipse solaire que des millions d'Européens peuvent admirer. Ce soir, la Lune cache le soleil, partiellement en France, mais totalement dans le nord de l'Espagne. L'obscurité en plein jour, ce n'est pas la fin du monde, mais c'est quand même impressionnant. Et c'est donc en Espagne que l'on se rend pour retrouver notre envoyée spéciale, Élise Gazangel, à Roquetes, dans le nord-est du pays, dans l'un des espaces dédiés à l'observation de cette éclipse. Élise, le spectacle a déjà commencé de votre côté ?
4: Oui, ça fait une vingtaine de minutes maintenant que la Lune a commencé à passer devant le Soleil ici à l'observatoire de Roquetes. Et les 300 personnes autour de moi contemplent ce spectacle. Le silence va bientôt s'imposer. C'est une demande de l'organisation de cet événement d'ailleurs, de profiter pleinement de l'éclipse totale qui aura lieu d'ici quelques minutes dans un silence absolu. Alors autour de moi, il y a beaucoup d'enfants qui n'ont pas forcément été très attentifs aux conférences scientifiques données cet après-midi, mais qui, je vous l'assure, ont en ce moment même les yeux rivés sur le soleil et s'exclament à mesure que la lune avance, les yeux protégés évidemment par des lunettes spéciales. Il y a aussi beaucoup d'adultes puisque cela fait plus d'un siècle que le pays n'a pas vécu d'éclipse totale. D'ailleurs, beaucoup de monde en Espagne veut voir cette éclipse, même si certains s'y sont pris au dernier moment et cela a pour conséquence de gigantesques bouchons dans certains endroits du pays depuis une heure. Mais ici, en tout cas, tout est prêt pour admirer un événement qu'ils ne sont pas prêts d'oublier.
1: Merci Élise Gazangel en direct de Roquetes. En tout, c'est 40% de l'Espagne qui verra l'éclipse dans sa totalité. Pour l'occasion, Élise, vous en parliez, de nombreux scientifiques venus d'un peu partout dans le monde ont fait le déplacement pour expliquer le ciel et les étoiles au public et faire en sorte de la vulgarisation autour de ces éclipses. C'est le cas de Didier Queloz, astrophysicien suisse, prix Nobel de physique quand même, qui a donné à Roquetes une conférence avant l'éclipse.
5: Il y a vraiment un intérêt de partager quelque chose. Et on peut parler par exemple de qu'est-ce que c'est que l'éclipse. Ça nous donne l'occasion de parler du soleil, du rôle du soleil sur le climat de la Terre. On peut parler du climat de la Terre. On peut parler des planètes. On peut parler des planètes autour d'autres étoiles. On peut parler de la, le développement de la connaissance, les outils qui permettent actuellement d'étudier le Soleil, quelles sont les grandes questions qui arrivent au niveau peut-être est-ce que le Soleil va rester comme ça, comment le Soleil fonctionne. Vous voyez, ça devient un prétexte pour parler de science. Vous utilisez un événement spécifique et vous en tirez toutes les ficelles que vous pouvez, parce que des gens, à ce moment-là, vous regardent. Maintenant, il y a un autre élément, qui est un élément sociologique, qui est assez fascinant. Vous avez des millions de personnes qui vont regarder cet événement en même temps.
1: Didier Queloz, au micro, évidemment, d'Élise Gazangel. Aucun rapport avec l'éclipse, mais en France, les vendanges battent des records de précocité. Les dates d'ouverture de celles de l'appellation Champagne ont été publiées aujourd'hui pour chaque commune. Cela fait longtemps qu'elles débutent chaque année un peu plus tôt, deux semaines plus tôt qu'il y a 20 ans, cette fois en Champagne. Mais il faut dire que cette année, les vagues de chaleur ont bien évidemment joué. D'ailleurs, demain, en France, 80 départements sur 101 seront en vigilance orange. Ils étaient 78 aujourd'hui. Et cette canicule a un coût de 10 à 15 milliards d'euros, selon la ministre de la Transition écologique, Monique Barbu. À noter d'ailleurs que le parc de réacteurs nucléaires d'EDF a atteint un record de ce qu'on appelle l'indisponibilité environnementale, à cause de la chaleur donc, mais aussi de l'arrivée de Méduse dans la centrale de Gravelines, dans le nord du pays. Le taux de puissance manquante a atteint aujourd'hui 20,4%. Pour ce qui est maintenant du Royaume-Uni, sont annoncées pour demain des températures montant jusqu'à 38 degrés dans un pays qui n'est pas du tout adapté à la chaleur extrême. Cet après-midi, le Premier ministre avait convoqué une réunion de crise à Downing Street. Et pour en parler, on rejoint notre correspondante à Londres, Emeline Vin. Bonsoir Emeline. Alors, c'est la première réunion de crise du Premier ministre Andy Burnham depuis son arrivée au pouvoir à la mi-juillet. Mais finalement, les recommandations qu'émet le gouvernement à l'issue de cette réunion, elles sont plutôt, on va dire, à la marge.
6: Oui, le Premier ministre demande aux supermarchés et aux supérettes de ne pas commercialiser de barbecues jetables. Alors les barbecues jetables, ce sont de petits grills en aluminium à usage unique, très populaires ici pour la saison des pique-niques dans les parcs, mais très dangereux en période de sécheresse à cause du risque d'incendie. C'est une demande donc de la part du gouvernement, pas d'obligation, aucune autre annonce sur d'éventuelles restrictions d'eau par exemple. Le remplissage des piscines, le lavage des voitures reste autorisé alors que les trois quarts de l'Angleterre sont en situation de sécheresse. Plus tôt dans la journée, le Premier ministre Andy Burnham avait déjà appelé à ne pas fumer dans les espaces verts complètement brûlés partout dans le pays par le soleil. La ministre de la Santé a demandé au NHS, le service de santé britannique, de se préparer pour les années à venir à faire face à des vagues de chaleur répétées, de la même manière que les hôpitaux, par exemple, attendent chaque année l'épidémie de grippe. Cette réunion de crise, vous l'avez dit, c'est la première depuis la mi-juillet, alors que les vagues de chaleur se multiplient cette année. Les Verts, en particulier, critiquent fortement le gouvernement depuis plusieurs jours, l'accusant de ne pas prendre la mesure de l'urgence climatique.
1: Merci Emeline Vin, en direct de Londres. RFI, il est midi 7 à Washington. L'OMS a réagi ce mercredi à la nouvelle offensive du président américain contre les vaccins. Donald Trump a signé un décret appelant à espacer leur administration aux enfants. Et il a aussi parlé d'autisme. Tout cela n'est pas aligné sur les données probantes scientifiques accumulées depuis des décennies, souligne l'Organisation mondiale de la santé qui insiste, les vaccins sont sûrs et ne provoquent pas l'autisme. Autre déclaration de Donald Trump, il affirme sur son réseau Truth Social que les États-Unis ont un contrôle total sur le détroit d'Ormuz et qu'ils vont le garder. Le détroit d'Ormuz dans lequel le trafic maritime est tombé hier à son plus bas niveau depuis une semaine. Récemment, le président américain affirmait qu'aujourd'hui, il misait surtout sur les effets d'une pression économique à long terme sur l'Iran. Il n'évoque plus de nouvelles offensives militaires ou diplomatiques. L'Iran, où les exécutions de manifestants se multiplient, et aujourd'hui, elles ont été condamnées dans une déclaration conjointe par l'Union européenne et 26 pays, dont la France, le Royaume-Uni ou encore le Canada. Une déclaration qui souligne que le but de ces exécutions est de faire taire les dissidents, intimider des communautés et punir des personnes exerçant leurs droits fondamentaux. Les signataires appellent Téhéran à cesser d'appliquer la peine de mort et à libérer sans délai toutes les personnes arbitrairement détenues. Le Liban, lui, votait hier l'abolition de la peine de mort. Eh bien, une nouvelle réforme a été adoptée aujourd'hui par le Parlement de Beyrouth, une loi d'amnistie. C'est une première depuis 1991 et la fin de la guerre civile, mais c'est un texte qui ne fait pas l'unanimité dans un Liban toujours marqué par les divisions confessionnelles. Pour en parler avec nous, Nicolas Falaise du Service international est en studio. Bonsoir Nicolas. Alors, sait-on exactement qui va bénéficier de cette amnistie ?
7: On parle de milliers de détenus, mais on ne connaît pas encore le nombre exact de prisonniers qui seront libérés ou qui verront la durée de leur peine réduite. De nombreux détenus islamistes de nationalité libanaise ou syrienne devraient bénéficier de cette amnistie, ce qui a fait ressurgir des souvenirs douloureux au Liban, comme l'explique Joseph Baout, professeur de sciences politiques à Beyrouth.
8: Il y a une personne sur laquelle tout s'est focalisé, c'est le fameux Ahmad al-Assir, donc qui est une figure djihadiste très connue, qui avait dirigé un groupe armé islamiste à Saïda, au sud du Liban, et qui avait mené une bataille assez sanglante avec les commandos de l'armée libanaise.
7: On ignore encore si des faits aussi graves seront exclus ou non de la loi d'amnistie, mais ils ont plané sur les débats au Liban ces derniers jours.
1: Dans un Liban qui, Nicolas, on le sait, est divisé entre ces différentes confessions.
7: Oui, la loi d'amnistie concerne de nombreux Libanais musulmans sunnites, alors les représentants musulmans chiites et les représentants chrétiens ont insisté ces derniers jours pour que le texte englobe aussi des individus issus de leurs communautés respectives. Et la loi a pu être votée aujourd'hui, ce qui fait dire au politologue Joseph Baout.
8: Donc quelque part, on s'est dit, on met tout ça ensemble dans une sorte de cocktail. Tout le monde gagne son public politique, tout le monde a gagné, on décongestionne les prisons et on sort tout ce monde. Encore une fois, c'est une solution branlante, typiquement à la libanaise.
7: Car la loi d'amnistie vise aussi à faire reculer la surpopulation carcérale au Liban, un pays où la justice est particulièrement lente.
1: Merci Nicolas Falaise. Direction maintenant le Soudan, où les paramilitaires ont mené ce matin à l'aube des frappes de drones au-dessus de la capitale Khartoum et au-dessus d'autres villes du pays, pour ce qui semble être une attaque coordonnée après plusieurs mois d'accalmie. Depuis avril 2023, l'armée affronte les paramilitaires des FSR. Pendant ce temps, au Zimbabwe, le bilan s'alourdit après le chavirage hier d'un bateau sur le lac Kariba, 44 morts. 77 passagers ont, eux, été secourus. Le ferry transportait au moins 119 adultes et un nombre d'enfants encore inconnus quand il s'est retourné à cause du mauvais temps et de fortes vagues. L'accident a eu lieu donc sur ce lac Kariba qui sépare le pays de la Zambie. Le président zimbabwéen a décrété l'état de catastrophe.
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1: Cyberattaque en Pologne sur un fournisseur de logiciels médicaux. Pas moins de 19 millions de personnes sont concernées par cette fuite de données médicales et personnelles qui s'en est suivie. 19 millions de personnes sur les 37 millions que compte la Pologne, c'est plus de la moitié. Rien n'indique aujourd'hui que nous ayons affaire à une attaque extérieure provenant de la Russie ou de tout autre État, a insisté le ministre du Numérique. Les premiers éléments de l'enquête privilégieraient, selon lui, un objectif financier pour ces cybercriminels. La Pologne qui a aussi des problèmes avec Starlink, l'entreprise d'internet par satellite d'Elon Musk. Varsovie l'accuse de discriminer ses clients polonais qui ont été exclus sans explication de la nouvelle zone de roaming européenne. En clair, voyager avec son terminal et donc se connecter à internet coûtera plus cher et cela nécessitera même une déclaration de voyage. Sofia Katsenkova.
10: C'est une décision qui pour l'instant reste inexpliquée. Starlink place 36 pays dans sa zone de roaming en Europe, mais laisse la Pologne de côté alors que tous ses voisins européens y figurent. Concrètement, dès lundi, les clients polonais de Starlink devront déclarer chaque déplacement à l'étranger et transmettre une pièce d'identité. Après 30 jours en dehors de la Pologne, leur facture pourra bondir de 42 à 107 euros par mois. Varsovie hausse donc le ton. Le ministre des Affaires étrangères, Radoslav Sikorski, somme Elon Musk, le propriétaire de Starlink, d'arrêter de discriminer les Polonais. Certains médias se demandent si cette exclusion n'est pas liée aux milliers de terminaux achetés par Varsovie, puis envoyés en Ukraine pour que Kiev puisse se défendre contre l'invasion russe. Pour l'instant, rien ne permet de confirmer cette hypothèse, mais le gouvernement polonais, lui, dit espérer que ce bras de fer ne pénalisera pas l'Ukraine, son allié de longue date.
1: Sofia Katsenkova. De son côté, la Russie menace de saisir des navires occidentaux. Vladimir Poutine n'apprécie pas que des pays européens, la Suède et la France notamment, arraisonnent des bateaux soupçonnés d'appartenir à la flotte fantôme russe. Le président russe parle de piraterie et de banditisme, d'autant que, affirme-t-il, certains pays ont récemment envisagé la possibilité de saisir nos navires et vendre les biens qu'ils nous ont spoliés. Fin de citation. On se dirige maintenant en Indonésie. L'Indonésie qui, comme certains pays d'Europe, fait face à des incendies. Des feux qui ravagent l'archipel alors que la saison sèche débute. mais qui est cette saison sèche aggravée cette fois par El Niño, un phénomène qui s'ajoute en plus aux effets du réchauffement climatique. Bref, 48 000 pompiers sont mobilisés, mais ces feux dégradent évidemment la qualité de l'air. C'est le cas notamment dans le Calimán, Tan occidental, sur l'île de Bornéo. Et les défenseurs de l'environnement interpellent les autorités, comme nous l'explique Juliette Pietraszewski.
11: Depuis le début de la semaine, une brume enveloppe la ville de Pontianak, dans l'ouest de l'île de Bornéo. En cause, la fumée provenant d'incendies à l'extérieur de la cité. Par précaution, le maire a demandé la fermeture des établissements scolaires. Indra Sananda vit lui-même dans la province du Kalimantan occidental. Il est responsable plaidoyer au sein de l'ONG environnementale Wali.
12: La qualité de l'air à Pontianak est dangereuse. Les élèves de maternelle ont été mis temporairement en vacances et les écoles primaires et les collèges sont fermés. Pour eux, l'enseignement se fait en ligne. La situation ne va pas s'améliorer. Les feux de forêt et de végétation sont encore en augmentation et devraient être particulièrement graves en 2026.
11: L'Indonésie devrait connaître une saison particulièrement difficile, marquée par un risque élevé de sécheresse et d'incendie. À cela s'ajoute aussi des politiques qui ont favorisé...

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En ce mois de mars, le transatlantique est amarré à Los Angeles Harbor, dans la baie de San Pedro, à 30 km au sud de downtown LA. Là se trouve notre embarcadère pour partir à la découverte de la musique de Los Angeles jusqu'en 1970. En effet, la musique de Los Angeles est si riche que nous allons consacrer plusieurs émissions à la ville des anges. Nous adoptons donc un format particulier pour notre exploration du jour. Elle sera chronologique et concernera les années 50 et 60. Une prochaine émission vous donnera la suite à partir des années 70. Mais vous retrouverez vos rubriques habituelles avec des chansons plus récentes. Un happy hour sera servi au bar du Transatlantique vers 14h20 avec deux interprétations d'une même chanson pour le prix d'une seule. Nous avons rendez-vous avec Randy Newman et Joe Cocker, l'anglais qui reprend You Can Leave Your Hat On quelques années plus tard.

L'orchestre du Titanic, celui qui continue de jouer même quand tout est perdu, sera consacré à Love, le groupe génial d'Arthur Lee, une étoile filante dans le ciel de Los Angeles à la fin des années 60.

Et puis nous ferons entrer les sirènes de Los Angeles, car quand le capitaine a besoin de réconfort, il a besoin de sucre et de quelques chanteuses qui chantent l'amour. Les divas du capitaine, ce sont les sirènes de Los Angeles.

Enfin, l'esprit de LA, quand les musiciens, d'où qu'ils viennent, trouvent leur inspiration en Californie du Sud, c'est l'esprit de LA, et je vous proposerai des Français et leur carte postale de Los Angeles.

Je vous invite à suivre l'histoire du réveil et puis de la position croissante de la ville qui va attirer des musiciens du monde entier, puis de la position dominante de Los Angeles dans l'industrie de la musique. Je vous invite à traverser la fin des années 50 et puis les années 60. Et tout d'abord, trois chansons. Trois chansons pour nous mettre dans l'ambiance.

Alors, je me suis largement inspiré du livre Waiting for the Sun, une histoire de la musique de Los Angeles de Barney Hoskin, traduit en français aux éditions Alia. Retour à la chanson avec le son de l'harmonica. Nous commençons notre exploration avec Rising Sun, le groupe de Taj Mahal et Ray Cooder, unis par le blues et par le nouveau son de Los Angeles. Nous sommes en 1964.

Rising Sun, c'était Walking Down the Line sur Radio BLV. Retour en 1957, c'est la face B d'un 45 tours sur Flip Records. C'est bien sûr Louis Louis, l'original, souvent repris et rarement égalé.

Louis Louis, la chanson de Richard Berry et The Pharaohs. La chanson a été enregistrée plus de 1000 fois, mais n'a pas rapporté grand-chose à son compositeur, puisqu'il a vendu les droits en 1959 pour payer son mariage. Il existe même une compilation The Best of Louis Louis, sortie en 1983. Pour revenir à Richard Berry and The Pharaohs, c'est alors un groupe de doo-wop, et dans la composition de Richard Berry que nous avons entendue, elle est largement influencée par un orchestre cubain, celui de René Touzet, dans son calypso El Loco Cha-Cha. Le transatlantique a d'ailleurs programmé une prochaine étape, une prochaine escale à La Havane, pour écouter ça de plus près.

Tom Scott and the LA Express. En 1974, c'est Rock Island Rocket. Tom Scott et les LA Express, c'est un groupe de requins de studio formé initialement avec Larry Carlton et Joe Sample, qui vont partir réamorcer les Crusaders. Nous sommes sur l'album Tomcat, publié en 1974. Robin Ford prend ici un solo sur le titre Rock Island Rocket. Tom Scott and the LA Express est aussi le groupe de scène de Joni Mitchell quand elle passe à l'électricité et part en tournée après son album Court and Spark. Tom Scott and the LA Express, une bande-son pour la traversée de la ville sous le soleil et un extrait de mon album en vinyle.

Tom Scott et l'ULA Express, c'était Rock Island Rocket en 1974 sur Radio BLUE. Le bar du Transatlantique est ouvert pour une offre spéciale, deux versions d'une même chanson pour le prix d'une seule. 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

Sur l'album Sail Away, publié en 1972, son troisième album, c'est Randy Newman et You Can Leave Your Hat On. Sail Away, c'est un disque hautement recommandable, un authentique Angeleno, Randy Newman qui propose ici son rythme à l'effeuillage. Tu peux garder ton chapeau, mais le reste, bah, tu peux l'étaler dans la pièce. Ray Cooder fait glisser le bottleneck sur les cordes au milieu d'un parterre de requins de studio.

14 ans plus tard, Joe Cocker, le métallo de Sheffield d'Angleterre, ose une reprise survitaminée. Forcément, nous sommes dans les années 80 et il garde toujours le chapeau.

Mise en valeur dans le film très sophistiqué 9 semaines et demie d'Adrian Lyne, lors de la scène du striptease de Kim Basinger, c'est You Can Leave Your Hat On, la version de Joe Cocker. Avec la section cuivre sous la direction de Steve Madaio et trois choristes pour pimenter encore plus, si c'est possible, la chanson de Randy Newman.

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Voilà, nous sommes à Los Angeles au début des années 60. Les majors du disque s'endorment gentiment alors qu'une nouvelle génération de labels et de producteurs commence à se faire une place sur le marché.

Sam Cooke et You Send Me, aussi sage que Donny Brooks, mais déjà très inspiré. Sam Cooke, qui vient du gospel et des Soul Stirrers, est en ville et il conclut un deal avec le label Keen de Los Angeles. Et bingo, en face B de Summertime, le natif de Clarkdale, Mississippi, qui enregistre pour la première fois sous son nom, va décrocher le jackpot. 6 semaines en tête des ventes Rhythm and Blues et fait rare pour l'époque. La plus grosse vente pop pendant 3 semaines. Un frémissement sur Los Angeles.

Johnny and the Hurricanes nous livre une tranche de Rhythm and Blues en version bien ensoleillée avec ce clavier parfaitement entêtant. C'est Red River Rock, évident comme une virée sur Hollywood Boulevard.

Richard Anthony Mansour, issu d'une famille libanaise, comme son nom l'indique, est le vrai nom de Dick Dale. Et ce guitariste est surtout connu pour avoir repris un très ancien titre traditionnel grec, aux origines matinées d'influence orientale, l'histoire de Missirlou, l'égyptienne en grec, remontant jusqu'au conte des mille et une nuits. Le premier enregistrement connu de ce titre remonte à 1927. Dick n'a donc pas inventé Missirlou, mais il a inventé le son unique de la guitare surf avec le potentiomètre de réverbération à fond et ce staccato single note qui caractérise cette chanson. Il va travailler ensuite avec Leo Fender pour obtenir le son qu'il espère, un son épais, puissant, en sortant le premier amplificateur de 100 watts jamais produit.

Richie Valens ne s'appelle pas comme ça pour l'état civil, mais pour la scène. Richard Steven Valenzuela est issu d'une famille mexicaine installée dans la vallée de San Fernando. Il va aller piocher avec ses guitares électriques dans le folklore mexicain. C'est la bamba. Et Carole Kay, que nous allons retrouver à plein temps dans les studios de LA, joue déjà de la guitare sur la bamba. Et nous sommes en 1958 à Los Angeles. 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

Les grosses écuries du disque répondent bientôt avec Warner Brothers qui signe Phil et Don Everly. En 1960, ils enregistrent Katie's Clown sans coup férir avec ce très beau son. Et voici Phil Spector avec ses potes de lycée, The Teddy Bear.

The Crystals, Is a Rebel, Phil Spector, Jack Nitzsch et The Wrecking Crew, cette écurie de musiciens de studio qu'on va retrouver derrière les artistes qui enregistrent à LA. Pas encore le Wall of Sound de Phil Spector, mais l'équipe est déjà en place et à l'échauffement. Is a Rebel, c'était les Crystals en 1962. Et voilà le mur du son, avec des castagnettes et les Ronettes.

Nous sommes en 1963, Phil Spector a créé sa propre compagnie de disques, Phil's Record. Les Ronettes arrivent et Be My Baby est un chef-d'œuvre.

Le mur du son, The Wall of Sound, peut être à son apogée dans cette chanson des Righteous Brothers, You've Got That Loving Feeling, produite bien sûr par Phil Spector en 1964 sur Radio BLV. 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

Love, c'est My Little Red Book, une chanson de Burt Bacharach et Al David, initialement enregistrée par le groupe britannique Manfred Mann en 1965 et qui figurait dans le film What's New Pussycat. Love la transforme en un garage rock et c'est son premier single sur le label Elektra. Ce n'est pas le livre rouge de Mao, mais un carnet des numéros de téléphone qui peut servir pour se remettre rapidement d'une rupture.

C'est Love sur Forever Changes, le troisième album du groupe sorti en novembre 1967. Une mélodie sinueuse inspirée de musique ancienne. The good humor man, he sees everything like this. L'homme de bonne humeur voit tout comme ça. Une de mes chansons favorites de tous les temps. Un élixir de bonne humeur à consommer à n'importe quelle heure du jour. Notre dernière sélection de l'orchestre du Titanic est caractérisée par cette orchestration très délicate avec guitare acoustique, 12 cordes et un clavecin enregistré par les musiciens du studio du Wrecking Crew. C'est Red Telephone et c'est toujours Forever Changes de Love.

Love, l'orchestre du Titanic pour notre escale à Los Angeles, et c'était The Red Telephone, toujours sur Forever Changes, un album qui connaît un succès plus que mitigé à sa sortie, mais va inspirer un culte croissant et une reconnaissance tardive et enthousiaste par le monde de la musique. The Red Telephone, c'était en 1967.

Pour le psychédélisme, on pense souvent à San Francisco, mais LA n'est pas en reste. Voici les prunes électriques. 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

Kyle Saxon, le leader des Seeds, a écrit Pushing Too Hard assis dans sa voiture attendant sa copine sur le parking du supermarché. Le texte qui est un avertissement clair pour elle si elle entend le contrôler ou plus généralement si la société veut le manipuler. Pushing Too Hard, The Seeds en 1965 et nous sommes toujours à Los Angeles.

The Association, un hit pour les débuts de ce groupe, et c'est Along Comes Mary. Nous sommes en 1966. Claquons des mains, goûtons le solo de Pipo, nous sommes à Los Angeles, la ville où il pleut rarement. The Association, Along Comes Mary. Sweet.

Sur l'album Present Tense produit par Gary Usher, c'est Sagittarius, My World Fell Down. Sagittarius, c'est un groupe américain de sunshine pop formé en 1967 et en fait la créature du producteur de disques et auteur-compositeur Gary Usher déjà cité. Le groupe était un projet de studio plutôt qu'un vrai groupe de scène, Usher rassemblant différents musiciens et chanteurs pour les enregistrements. My World Fell Down, Mon Monde se casse la gueule, et nous sommes seulement en 1967.

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0: On entre dans l'expérimental. The West Coast Pop Art Experimental, c'est Help, I'm a Rock. Le groupe s'est formé en 65 et sera actif jusqu'à 1970. Particulièrement remarqué pour ses light shows sophistiqués qui accompagnaient leurs concerts à Los Angeles. Bienvenue dans une certaine folie psychédélique. Un peu de LSD sur un buvard. Voici la chanson de Frank Zappa, extraite de Part 1. Help, I'm a Rock. C'est une purge d'être un caillou.
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Voici The Leather-Coated Minds et Psychotic Reaction. Produit par J.J. Cale, l'album A Trip Down the Sunset Strip, avec l'apparition de Leon Russell, on entend une version prototype du fameux beat de J.J. Cale qui a quitté Tulsa, Oklahoma pour tenter sa chance en Californie, comme tant de Hokies l'ont fait avant lui pendant la crise des années 30. The Leather-Coated Minds, c'est Psychotic Reaction.

Chips Reels, les frissons bon marché, Frank Zappa encore, cette fois-ci sur un album qui s'appelle Cruising with Ruben and the Jet, un album parodique et éphémère de doo-wop que Frank Zappa adore et a enregistré avec les musiciens des Mothers of Invention. Frank, qui vient d'adopter la moustache et la mouche, est l'un des premiers à s'installer à Laurel Canyon. Il sera suivi par un grand nombre de musiciens sur les hauteurs de LA. Frank Zappa, en 1966, c'était Chips Reels.

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Sur leur premier album, les Birds avaient repris avec succès Bob Dylan et Mr. Tambourine Man. Et sur leur deuxième album, on retrouve avec Turn, Turn, Turn la signature sonique de la Rickenbacker 12 cordes de Roger McGuinn. Le morceau est une adaptation de la version folk de Pete Seeger, qui s'inspire du livre d'Ecclésiaste et son chapitre 3. Il a été salué comme un hymne puissant pour les mouvements sociaux de l'époque et notamment pour les protestations contre la guerre au Vietnam et la politique américaine. Les Birds, c'est Turn, Turn, Turn.

On entend le vinyle qui craque, c'est Buffalo Springfield et Expecting to Fly. En fait, c'est Neil Young qui avait déjà quitté le groupe et réservé ce studio pour enregistrer avec d'autres musiciens dans l'intention de faire figurer cette chanson sur un projet solo. Aucun membre de Buffalo Springfield autre que Neil Young ne joue donc sur cet enregistrement. C'est Jack Nitzsche qui compose l'arrangement avec une section de cordes et un cor anglais. Expecting to Fly figurera quand même sur l'album de Buffalo Springfield intitulé Buffalo Springfield Again qui sort fin 1967. Expecting to Fly, c'est Neil Young tout seul, mais aussi le Buffalo Springfield.

Pas d'émission sur Los Angeles sans les mamas et les papas et California Dreaming. Les mamas et les papas sont en hiver à New York et ils ont la nostalgie du pays. Ils rêvent du soleil de Los Angeles. California Dreaming, c'est en 1965. Les mamas et les papas.

Après la dissolution des Mamas et les Papas, il ne reste pas très longtemps à vivre pour Helen Naomi Cohen, alias Mama Cass. Dans Make Your Own Kind of Music, elle nous dit de faire notre propre musique, même si personne ne la chante avec nous. Mama Cass, en 1969, sur Radio BLV. Elle va bientôt retrouver le confort des violons et un certain conformisme, comme en 1969, les Fifth Dimension, un groupe vocal, interprète la magnifique chanson de Burt Bacharach et Al David avec des arrangements somptueux pour voix, et le Wrecking Crew avec Fred Tackett et Tony Tedesco aux guitares.

The fifth dimension, c'est One Less Bell to Answer. À propos du Wrecking Crew, ce groupe de requins de studio Angeleno, je recommande le visionnage du documentaire qui s'appelle simplement The Wrecking Crew, signé par Denny Tedesco, le fils de Tommy, sorti en 2008, qui raconte l'aventure de ces musiciens de studio de Los Angeles, capables de tout jouer et d'accompagner les artistes les plus exigeants avec talent, mais aussi avec créativité. Une belle façon de chanter à propos des œufs que l'on cuit dans la poêle le matin. Quand le capitaine a besoin de réconfort, il a besoin de sucre et de ces quelques chanteuses qui chantent l'amour à Los Angeles. Ce sont les divas du capitaine.

écrite par Lee Hazlewood, numéro 1 aux États-Unis et en Angleterre en 1966, c'est Nancy Sinatra et These Boots Are Made for Walking. C'est en stéréo. Carol Kay est à la basse électrique sur le canal droit. Chuck Berghofer nous offre cette belle descente de contrebasse sur le canal gauche. C'est le son de Los Angeles de la grande époque. 1965 pour l'enregistrement et 1966 pour la diffusion, c'est Nancy Sinatra.

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C'est Irma Thomas, la chanteuse prodige de la Nouvelle-Orléans, enregistre pour le label Imperial Records de Hollywood. Une chanson écrite par Randy Newman, eh oui, déjà lui. Et c'est une histoire de femme qui reste, malgré les mauvais traitements. Irma Thomas, 1964, dans Le Transatlantique.

Ah, la voici du lait de Susanna Hoffs. Ah, les chœurs des Bengals dans Eternal Flame. Les Bengals, en 1988, Eternal Flame, c'est l'une des sirènes de L.A. Et le capitaine, il a son réconfort cette fois. Quand les musiciens, d'où qu'ils viennent, trouvent leur inspiration en Californie du Sud, c'est l'esprit de L.A. Voici des Frenchies venus trouver le son des studios de Los Angeles et une carte postale impressionniste de la ville des anges.

Le duo français Grimaldi et Zéher chante Season. C'est enregistré dans les studios de LA avec la fine fleur des musiciens de studio, dont mon héros de la six cordes, Larry Carlton, qu'on a entendu au solo de guitare. Grimaldi Zéher, 1978, Season, enregistré à LA.

Sur l'album Rose Kennedy de Benjamin Biolay, il y a Los Angeles, la chanson. Ne doutez de rien, même du rêve américain, humez l'air du temps, avec des trompettes sous le refrain. C'est Benjamin Biolay.

C'est avec Benjamin Biolay, Los Angeles, que le Transatlantique quitte Los Angeles Harbor. Le Transatlantique, c'est l'émission du dimanche après-midi sur les ondes de Radio BLV. C'est aussi un podcast qui vous en donne plus, puisque vous pourrez retrouver chez votre diffuseur préféré une version longue du Transatlantique sur Los Angeles, mais aussi des versions longues de ces escales du Transatlantique en Australie, en Italie, à Kingston, Jamaïque, à Dublin, en Irlande, à la Nouvelle-Orléans et à Londres. Nous nous retrouvons le mois prochain sur le paquebot qui explore l'âme musicale des villes et des régions du monde entier. Et tout de suite, on retrouve le programme de Radio BLV.

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